0: Au point de passage terrestre. Depuis le début de l'épidémie, plusieurs pays de la région ont renforcé les contrôles à leurs frontières. Une stratégie que l'Organisation mondiale de la santé juge parfois risquée, car elle peut encourager les passages clandestins et rendre la détection des cas suspects plus difficile. Mais Diana Atwin, secrétaire permanente au ministère ougandais de la Santé, assure que les dépistages se poursuivent au point d'entrée officiel et que les forces de sécurité renforcent les surveillances des passages informels. Cette réunion intervient plus de 2 semaines après la déclaration officielle de l'épidémie le 15 mai, une temporalité qui interroge alors que l'OSC assure avoir déjà activé plusieurs mécanismes de coordination et de surveillance sanitaire. Les ministres de la Santé doivent se retrouver demain pour examiner les recommandations des experts et décider des prochaines étapes de la riposte régionale.
1: Récit signé Christina Okello du service Afrique de RFI. La mobilisation régionale qui prend de l'ampleur, par exemple au Tchad, le ministère de la Santé publique a rencontré la presse nationale pour rassurer sur les mesures prises. Le ministre de la Santé, le docteur Abdelmajid Abdelrahim, a indiqué que des unités médicales étaient déployées au point d'entrée, que le numéro vert 1313 était activé et que la surveillance épidémiologique était renforcée. Mobilisation jusqu'en Europe, puisque cette épidémie d'Ebola sera vendredi au centre d'une réunion extraordinaire en visioconférence des ministres de la Santé de l'Union européenne. RFI 2h06 à Paris, minuit 6 en temps universel. Quelques mois après de vastes manifestations anti-corruption aux Philippines, un parlementaire s'est rendu volontairement à la police ce lundi alors qu'il allait être arrêté. Jingoy Estrada, fils de l'ancien président Estrada, est pour l'instant le plus haut responsable impliqué dans une vaste affaire d'infrastructures fantômes, des protections qui auraient dû être bâties contre les inondations, mais qui n'existe tout simplement toujours pas. Les précisions de Yelena Tomic.
2: Cette première arrestation d'un haut responsable intervient près d'un an après les premières révélations de l'affaire et plus de 7 mois après des manifestations anticorruption monstres. Pour apaiser les tensions, le président Marcos avait ordonné des enquêtes et promis de punir les responsables. Le sénateur Estrada, fils de l'ancien président Joseph Estrada, est accusé d'avoir empoché 8 millions d'euros de pots de vin dans ses projets d'infrastructures inexistants, des digues ou barrages qui étaient censés contrôler les inondations dans un pays parmi les plus exposés aux typhons dans le monde. Le gouvernement avait reconnu que 70% des fonds alloués au contrôle des inondations, soit plusieurs milliards d'euros, avaient été détournés depuis 2023. Estrada a été conduit dans une prison de Quezon City où il sera détenu jusqu'à la fin de son procès, tout comme ses co-accusés, dont l'ancien ministre des travaux publics. Inculpé pour pillage, une infraction en droit philippin qui désigne une corruption à grande échelle, Estrada risque la réclusion à perpétuité.
1: Et selon le ministère des Finances, les faux projets de lutte contre les inondations ont coûté quelque 1,7 milliard d'euros à l'économie philippine entre 2023 et 2025. Merci à Yelena Tomic. Un montant record d'investissement au 9e sommet Choose France, la grand-messe de l'industrie française au château de Versailles ce lundi. L'Élysée annonce 93 milliards d'euros d'investissement et la création de 15 000 emplois dans l'intelligence artificielle, les centres de données, l'industrie pharmaceutique. Théo Renaudon.
3: Avec un Parlement bloqué et une élection présidentielle plus qu'incertaine, il y aurait de quoi effrayer les investisseurs étrangers. Mais l'économie française reste plus attrayante qu'ailleurs, plus solide même, vu le contexte international. C'est en tout cas ce qu'a plaidé le ministre français de l'économie, Roland Lescure.
4: Franchement, quand je me compare, je me console. L'électricité décarbonée est pas chère, qui fait qu'aujourd'hui on est moins exposé, plutôt mieux protégé qu'un certain nombre d'autres économies à la crise évidemment du Golfe, sur le marché du travail, sur la fiscalité, sur la simplification des procédures. La France est positionnée, y compris géographiquement, à un endroit stratégique. On a des avantages, soyons-en fiers.
3: Arguments entendus, notamment par le groupe japonais Horiba. Eux fabriquent des instruments pour mesurer la pollution de l'air, par exemple. Son patron en France, Laurent Fulana, est confiant.
5: Même si les événements récents peuvent apporter de l'incertitude, on croit que les tendances de fond, qui sont la décarbonation, l'environnement, le bien-être, la santé, resteront des tendances porteuses. Et donc, on a une vision plutôt moyen et long terme sur ces enjeux-là. Et c'est ça qui guide nos investissements.
3: Ce groupe japonais va donc investir 20 millions d'euros en France et créer 150 emplois.
1: Théo Renaudon pour le service France de RFI. Vous retrouvez dans un instant Afro Club de Luxe. Quant à l'information, elle revient dans 50 minutes sur RFI. Il est 2h10 à Paris.
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20: Bonjour à tous et à toutes. Ludovic au micro pour ces actualités du lundi 1er juin. On commence avec la saison d'été de la montagne semble avoir commencé. Oui, des accidents ont eu lieu pendant le week-end, notamment pendant les trails. Deux trailers ont dû être secourus, l'un au trail des sapeurs-pompiers, l'autre au cours de celui du Hautacam. Par ailleurs, en l'espace de quelques heures, ce sont deux sportifs toulousains aguerris et expérimentés qui ont été victimes de chutes en haute montagne dans les Hautes-Pyrénées ce week-end. Le blessé lors de leurs ascensions du Balaïtous et du pic d'Estaragne, ils ont nécessité l'intervention des gendarmes secouristes de haute montagne et du médecin du SAMU 65 avant d'être évacués par hélicoptère vers l'hôpital de Tarbes. Donc le signe que la saison d'été a bien démarré, le PGHM appelle donc à la vigilance, en particulier au-dessus de 2300 mètres. Les gendarmes mettent en effet en garde contre les nombreux névés parfois fragilisés par la fonte. Ils appellent les pratiquants à bien préparer leur sortie et à ne pas sous-estimer les risques malgré le beau temps. Les municipales, et oui, vous croyez que c'était fini? Eh bien non, c'est ce week-end, le 7 juin, que les habitants du petit village d'Artalins-Soin vont se rendre aux urnes pour élire leur maire. Après 3 mois de gestion par une délégation mise en place par la préfecture, un nouveau maire va être donc élu. Il est issu d'une liste nommée « Tous unis pour notre village » et il aura fallu 2 réunions publiques et quelques échanges pour trouver une tête de liste. C'est en général là que le bât blesse. C'est finalement donc Emmanuel Rémy qui a bien voulu être tête de liste. Même s'il travaille au loin du village, il a obtenu de son employeur d'être de retour tous les jeudis soirs pour consacrer le vendredi et le week-end au village. L'un des chantiers prioritaires sera la modernisation du réseau d'eau vieillissant, s'il est élu bien sûr. Et puis on parle sport, c'était la 2e étape de la Coupe du Monde de VTT qui se déroulait à Loudenvielle pour la 4e année consécutive. Sous une chaleur écrasante, c'est dès les entraînements que le favori victorieux en 2023, Loïc Bruny, s'est blessé après une chute survenue dans la dernière partie du circuit. Blessé à la main, il ne pourra pas concourir cette fois-ci, mais il devrait pouvoir poursuivre les épreuves. Les qualifications ce samedi étaient donc rudes, entre chaleur et poussière. Pour preuve, le champion d'Europe 2024, Simon Chapelet, était crédité du 27e meilleur temps provisoire. Au final, c'est un Américain, Lucas Shaw, qui remporte pour la première fois de sa carrière la victoire en 3 minutes 27 secondes, suivi de quelques centièmes, même un peu plus d'un centième, par le Français Benoît Coulange, qui avait été vainqueur ici là même en 2024. Côté femme, c'est l'Autrichienne Valentina Hull qui confirme son statut de patronne de la discipline en dominant largement les débats. Elle était déjà la plus rapide lors des qualifications. Elle s'impose donc en finale avec plus de 3 secondes d'avance sur la Canadienne Gracie Hemstreet. La suite de la Coupe du Monde aura lieu cette fois en Autriche à Saalfelden du 11 au 14 juin. Et puis on termine par une information importante, puisqu'on l'oublie parfois, mais le département est le plus sismique de France métropolitaine. Je parle bien sûr des Hautes-Pyrénées, d'où la présence de la maison du risque sismique au pied du pic du Gers à Lourdes. Ce sera justement ce mercredi qu'aura lieu sa journée porte ouverte de 10h à 16h, l'occasion de découvrir ses missions et son équipe avec des programmes différents, des animations, une visite guidée d'épicentre. Une journée qui est bien sûr gratuite, offerte à tous et forcément instructive. En vous remerciant d'être fidèle à Fréquence Plus, je vous souhaite une excellente journée, un beau lundi. Tout en fraîcheur, bien sûr.
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13: Allez. Alors, il est où ? 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
17: Pendant des décennies, l'entretien des espaces verts s'est mécanisé. Tondeuses, débroussailleuses, produits chimiques, parfois. Et puis on voit revenir une pratique ancienne, faire pâturer des brebis pour entretenir les terrains. Derrière cette image très paisible, il y a aussi des questions très contemporaines sur notre rapport au vivant et sur ce qu'on appelle aujourd'hui la transition écologique. On en parle avec Kevin Bojek, paysagiste, qui développe l'éco-pâturage dans nos vallées. Bonjour Kevin.
21: Bonjour Caroline.
17: Alors là, je suis sur ton terrain, où pâture tes brebis. On n'en a pas beaucoup autour de nous parce que la majorité sont déjà chez des clients. C'est quoi en fait l'éco-pâturage pour les gens qui ne savent pas ce que c'est ?
21: Alors l'éco-pâturage, tout simplement, c'est la méthode ancienne d'entretien des prés. Et les pâtures, c'est une pratique qui n'est pas du tout récente, malgré ce que pensent beaucoup de gens. C'est quelque chose de très ancien qui a pris ses racines au néolithique. Donc ça a déjà une pratique qui a 12 000 ans. Et qui nous arrive tout droit du Proche-Orient, donc de l'actuelle Turquie. Il faut savoir que tous les moutons que nous avons en Europe sont issus des mouflons de cette région-là. Donc l'éco-pâturage, qu'est-ce que c'est ? C'est une méthode d'entretien douce qui permet de respecter l'environnement, qui permet d'éviter justement l'emploi d'outils mécaniques, et également éviter l'emploi de pesticides, qui ont été d'ailleurs interdits depuis la loi Labbé en 2017. Et donc c'est une méthode qui, en Europe, recommence à avoir ses lettres de noblesse depuis environ 200 ans, puisque ça s'est déjà pratiqué, en fait, notamment du côté de Paris et dans tout le nord du pays, depuis le 19e siècle, en fait. Voilà, c'est quelque chose qui était très répandu et qui, petit à petit, s'est effacé, justement, au profit de la surindustrialisation et de la sururbanisation également. Il faut savoir qu'il y a de ça 200 ans, il y avait près de 20 000 moutons en fait, qui faisaient les entretiens sur la ville de Paris. Et donc, petit à petit maintenant, depuis l'interdiction de l'utilisation des pesticides, on retrouve cette pratique de plus en plus. Et c'est quelque chose qui, justement, au regard des problèmes énergétiques actuels et des questions qui se posent sur l'utilisation de nos ressources, revient de plus en plus sur le devant de la scène. Et c'est une très bonne chose.
17: Donc toi, tu es paysagiste de formation, c'est ton métier premier. À quel moment tu t'es dit que tu voulais remplacer les machines, peut-être machines que tu n'utilisais pas forcément, mais à quel moment tu t'es dit que tu voulais mettre de cet éco-pâturage dans ta pratique ?
21: Alors si, justement, j'ai malheureusement contribué à l'utilisation de ces machines et donc aux pratiques du paysagisme tel qu'on le connaît actuellement. J'ai bossé environ une dizaine d'années en tant que paysagiste. J'ai commencé d'ailleurs en tant que bûcheron. Et ensuite, j'ai pu travailler pour diverses entreprises. Et donc, tout simplement, pendant toutes ces années, je me suis rendu compte d'un constat que j'ai trouvé un peu triste. C'est qu'on avait la volonté de vouloir entretenir et embellir, en fait, nos paysages, mais qu'on le faisait, en fait, au détriment de nos ressources et, en fait, au détriment de la nature elle-même. C'est-à-dire que pour pouvoir entretenir tous ces espaces, nous utilisons de manière un peu déraisonnable des ressources qui contribuent petit à petit à l'appauvrissement en fait, de ces terrains et l'appauvrissement de nos ressources.
17: Travailler avec des animaux, ce n'est pas automatisable, justement. Est-ce que ça oblige à ralentir et à accepter une autre temporalité ?
21: C'est le cas. Les animaux eux-mêmes travaillent à un rythme différent du nôtre, vivent à un rythme différent du nôtre. Et pour ça, ce sont des êtres qui ont beaucoup de choses à nous apprendre. Notre société avance à un rythme quand même assez effréné. Ça cause des problèmes de bien des façons, que ce soit sur l'emploi des ressources ou même sur les mentalités, hein, même sur notre hygiène de vie, je dirais. Ces animaux-là, eux, ne souffrent pas de ça. Et en fait, tout simplement, en adoptant leur rythme, on se rend compte qu'on peut travailler d'une manière très efficace, très respectueuse, et que ça apporte du bien-être à tous.
17: Aujourd'hui, on parle beaucoup de solutions technologiques pour répondre aux enjeux climatiques. Et toi, tu arrives avec des brebis. Est-ce que derrière tout ça, il y a une critique discrète du tout technique, justement, et tu veux montrer un peu une sorte de résistance, c'est ce qui se fait actuellement pour déjouer ces changements climatiques ?
21: C'est vrai que depuis quelques années, la tendance est toujours à l'emploi de nouvelles technologies pour résoudre les problèmes actuels. Je pense que pour certains problèmes, notamment en ce qui concerne les enjeux énergétiques, où les besoins se font ressentir de se tourner vers la sobriété énergétique, l'emploi de méthodes anciennes qui reviennent sur le devant de la scène, ça semble quelque chose d'incontournable, en fait, tout simplement. Nous vivons dans un monde avec des ressources limitées, et quand on sait les exploiter, ce que font les animaux bien mieux que nous, puisqu'ils le font à un rythme qui permet à la nature de se régénérer, en fait, on se rend compte que les solutions sont déjà là, elles sont déjà partout. Et pour ce qui est de justement l'entretien de nos prairies ou l'entretien des jardins, on peut avoir recours à ces méthodes anciennes qui nous permettent justement de revenir à un équilibre un peu plus naturel, un équilibre qui se régénère tout seul, en fait, tout simplement.
17: Alors concrètement, comment ça marche? Tu viens avec tes brebis chez les gens? Tu fais comment?
21: Donc oui, on me sollicite pour l'entretien de certains prés. Alors ça nécessite forcément un peu d'installation et surtout des surfaces minimales pour que les animaux se sentent bien. Et il faut savoir que la pratique de l'éco-pâturage met vraiment ceci en son centre. C'est le bien-être animal avant tout. Donc c'est pas quelque chose qui s'improvise, c'est quelque chose qui se discute avec les clients. C'est quelque chose qui doit prendre le temps, en fait, de se mettre en place, notamment au niveau des protections, de la mise en place des protections pour les animaux. Ce sont des animaux qui sont quand même fragiles, qui ont besoin d'attention, qui ont besoin de sécurité, qui ont besoin de bien-être pour pouvoir manger et vivre, tout simplement. C'est ce qu'on leur demande avec l'éco-pâturage. En fait, ce ne sont pas une utilisation abusive, en fait, des animaux. C'est juste leur demander de vivre, d'être ce qu'ils sont. Et donc oui, ça se discute en amont avec les clients pour pouvoir mettre en place les meilleures conditions possibles pour qu'ils puissent être en toute tranquillité.
17: L'éco-pâturage, ça donne une image très verte et très douce. Est-ce que tu n'as pas peur parfois que ce soit un peu récupéré comme un simple argument de communication par rapport à ce que tu fais?
21: Alors c'est certainement le cas pour diverses entreprises qui vont justement actionner ce biais du greenwashing. Mais quelque part, si ça leur permet à eux d'avoir certains avantages fiscaux, mais que ça apporte cette solution-là pour la nature, c'est peut-être un mal pour un bien, c'est pas très grave.
17: Est-ce que tes brebis t'apprennent quelque chose?
21: Elles m'apprennent énormément de choses. Pour moi, ce sont les animaux, de manière générale, sont des maîtres à penser pour moi. Et ce sont des animaux très calmes, très pacifiques, très doux, qui apportent énormément de gentillesse, énormément de tendresse. Je pense que ce sont des êtres qui nous ramènent à un temps, justement, que nous n'envisageons plus, c'est-à-dire prendre le temps de faire les choses, prendre le temps de faire les choses avec eux. Et pas juste les commander ou les piloter comme les machines qu'on a l'habitude d'utiliser. Effectivement, c'est une pratique un peu différente, mais qui n'en demande pas moins de travail. C'est juste une conception de ce métier-là, en tout cas de paysagiste, qui est différente.
17: Tu le vois, toi, dans ton métier, que les gens ont concrètement un manque de contact avec le vivant et qu'ils essayent de se réapproprier ces moments-là?
21: Je pense que les gens ont besoin justement de cette reconnexion avec le monde du vivant. Très souvent, quand... ils ont besoin d'un service, ce sont de plus en plus des services mécanisés qui leur sont proposés, des solutions technologiques. Je vois que les gens sont souvent assez peu connaissants, en fait, de la condition animale, de leurs besoins, de leur mode de vie. Pourtant, ils sont très souvent entourés d'agriculteurs ou de gens qui possèdent des animaux pour n'importe quel type d'élevage. Et c'est vrai que du coup, cette reconnexion au vivant permet aussi aux gens, je trouve, de retrouver pas mal de sérénité, pas mal de calme. Et c'est vrai que ça change beaucoup, en fait, des pratiques actuelles où à chaque fois qu'on commande un service, on attend à ce qu'il soit exécuté le plus rapidement possible. C'est pas comme ça que fonctionnent les animaux. Voilà, comme je le disais tout à l'heure, c'est vrai que j'ai travaillé pendant des années avec des entreprises qui, elles, ne cherchent absolument pas, en fait, à concilier et l'entretien efficace et la question de la biodiversité, par exemple. Alors, il faut savoir que quand une entreprise passe pour entretenir un pré ou un jardin, peu importe, toute la matière qui va être tonte par le biais de la mécanisation sera retirée des jardins. C'est des pertes, en fait, absolument dramatiques, même si on ne s'en rend pas compte, parce que la nature a un pouvoir de régénération qui est quand même immense. Mais force est de constater qu'à force de pratiquer justement ces tontes, on peut dire agressives, petit à petit, les sols s'appauvrissent.
17: Alors, ils sont où, les autres?
21: Ils sont chez des clients ou sur le terrain, donc pour faire l'entretien. En tout, donc, j'ai 28 moutons.
17: Qu'est-ce que c'est comme race, du coup?
21: Ici, tu as des moutons du Cameroun. Ah ben oui. Ici, tu as des moutons du Cameroun. C'est une race qui est originaire d'Afrique à la base. Et tu as également des moutons de Ouessant, qui sont des moutons bretons. qui sont originaires de l'île de Ouessant.
17: Finalement, on peut dire que l'éco-pâturage, c'est aussi une manière de réapprendre à cohabiter avec le vivant, plutôt que simplement le gérer. Est-ce que tu es d'accord avec ça ?
21: Tout à fait, c'est l'esprit que j'essaie de développer à travers mon entreprise aussi. Je l'ai appelé Onaterra, c'est pour une bonne raison justement, c'est pour faire, ça veut dire une terre en fait, tout simplement en latin, une seule terre, parce que j'essaie de faire le lien vivant entre le végétal, entre l'animal et entre l'humain. Voilà, donc je pense qu'il est tout à fait possible de rééquilibrer les choses entre nous, de continuer à entretenir nos espaces verts comme on souhaite les voir entretenus pour que ça reste agréable à vivre, mais de faire ça d'une façon beaucoup plus douce en fait, pour que chacun puisse continuer à exister en fait en harmonie quoi.
17: Merci beaucoup Kevin.
21: Merci à toi.
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5: 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Bonjour à tous, bonjour à toutes et bon mardi à vous qui êtes à l'écoute de Fréquence Luce. Nos prévisions selon Météo France au sein assez complètes aujourd'hui. Eh bien, on nous annonce ce matin que le ciel est chargé et le relief est assez souvent accroché sur l'avant de la chaîne avec quelques averses éparses et le temps est plus sec et des éclaircies résistent en secteur frontalier. Au cours de l'après-midi, le ciel va devenir très variable, encore chargé avec des averses un peu plus fréquentes en début d'après-midi, puis les éclaircies vont à nouveau gagner le terrain et les averses vont cesser. Le cumul de pluie attendu est assez faible et le temps est très nuageux ce soir de 2000 à 2200 mètres d'altitude et en première partie de nuit prochaine. Le ciel sera plus étoilé avec quelques nuages isolés vers 2000 mètres et sur le Piémont en seconde partie de nuit. L'isotherme 0 degré ce matin est vers 3700 à 3200, 3300 mètres d'altitude puisqu'il est en baisse avec même quelques flocons attendus, quelques flocons de neige vers 3000 mètres d'altitude remontant vers 3600 mètres cet après-midi et même jusqu'à 4200 mètres la nuit prochaine. Les températures sont en baisse constante en journée, au-dessus de 2000 à 2200 mètres d'altitude, atteignant au mieux 7 degrés vers 2500 mètres, 3 à 4 degrés au niveau du pic du midi de Bigorre. Et ça continue à descendre également en vallée, où il fera au mieux 17 à 20 degrés. Et vers 1500 mètres, il fera 13 à 15 degrés au meilleur moment de la journée. Et quant au vent, eh bien, il est modéré, assez fort sur les sommets, de sud-ouest à ouest ce matin, d'ouest à nord-ouest ensuite, avec quelques rafales autour de 60 km/h sur les sommets donc et ce vent sera faible à parfois modéré des vallées vers la moyenne montagne. Il est de sud ce matin et de nord-ouest à nord ensuite. Voici pour les prévisions de ce jour et un jour que je vous souhaite beau à tous et à toutes.
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6: Mardi, à la Maison de la Montagne, Argelès-Gazost, on vous propose la projection Fleurir d'Amanda Meunier. En octobre, sa mère va prendre sa retraite. Que va devenir la ferme ? Va-t-elle la vendre, la louer, la transmettre ? Fleurir, c'est une histoire de choix, de transmission de passion. Une histoire de femmes, des femmes fortes, des femmes paysannes, des travailleuses aux mains de fer, parfois avec des gants de velours. Des femmes de ferme qui l'ont élevée, appris, transmis, donné le goût du travail bien fait, l'amour de la terre, des traditions et des chansons. Alors merci à celles qui ont les mains qui parlent et les yeux qui dansent, à celles qui ont le courage d'y croire et qui fleurissent dans l'ombre. D'une durée de 30 minutes, ce film a remporté le prix Espoir du Festival du Pastoralisme à Grenoble. La projection du film Fleurir d'Amanda Meunier, c'est à voir ce mardi à 19h à la Maison de la Montagne à Argelès-Gazost. Mardi, à la salle de réception à l'ancien casino à Cotteret, on vous propose un bal, un après-midi dansant. Venez profiter d'un après-midi dansant avec l'orchestre Les Bourlingueurs, entièrement gratuit. Un après-midi dansant, c'est ce mardi de 14h à 17h à la salle de réception, l'ancien casino à Cotteret. Mardi à 19h à l'espace Milaris à Gèdre, on vous propose la conférence Glaciers, mers et volcans, la conscience du vivant. Jean-Claude Tournoux, Bergonza, vous propose un moment de partage et d'échange autour de son exposition Glaciers, mers et volcans, la conscience du vivant. La conférence de Jean-Claude Tournoux, Bergonza, c'est ce mardi à 19h à l'espace Milaris à Gèdre.
7: Mercredi 3 juin à 20h30 au Palais des Congrès à Lourdes, venez assister à un spectacle singulier qui répond au devoir de mémoire. Ce spectacle de théâtre s'intitule « Zwei Zeug, Papy était un nazi ». Cette création artistique aborde la question de la mémoire familiale et de la transmission autour des crimes du nazisme à travers le croisement des témoignages d'une descendante d'un ancien officier nazi et d'un survivant des camps. Ce spectacle est accessible dès 13 ans, il dure une heure, il est gratuit. Le mercredi 3 juin à 20h30 au Palais des Congrès à Lourdes.
6: Comme chaque mercredi, à Barège, on vous propose à 17h30 de les rejoindre au cinéma Le Refuge pour les concerts du mercredi. Et ce mercredi, c'est Mary on the Moon, du chant et de la guitare folk. Mary on the Moon pour les concerts du mercredi, c'est ce mercredi à 17h30 au cinéma Le Refuge à Barège. Mercredi de 14h30 à 16h à Cotteret, on vous propose la visite de la pisciculture. Découvrez la pisciculture fédérale de Cotteret en compagnie des pêcheurs de l'association des pêcheurs cotterésiens. Entièrement gratuit, la visite de la pisciculture, c'est ce mercredi de 14h30 à 16h à la pisciculture de Cotteret. Mercredi à 20h30 au cinéma Le Pax à Lourdes, c'est le film Invisible mais infiniment précieux qui vous est proposé. Un documentaire réalisé par Gérard Quintana, comme un puzzle patiemment assemblé, invisible mais infiniment précieux. Il nous invite à découvrir un territoire à travers ceux qui le font vivre. Chaque séquence révèle une pièce de tableau, un élan collectif qui redonne souffle à un patrimoine oublié. À mesure que le puzzle se complète, se révèle ce qui ne se voit pas toujours, la richesse invisible mais infiniment précieuse de nos vallées. Un film qui est dédié à la famille Ibos. Une séance en présence du réalisateur. Le film documentaire Invisible mais infiniment précieux, c'est à voir ce mercredi à 20h30 au cinéma Le Pax à Lourdes.
8: Du 1er mai au 30 juin, venez admirer l'exposition à Cotteret, Pyrénées étoilées. L'ouverture se fait de 8h30 à 17h. Venez découvrir la beauté des cieux et des paysages nocturnes avec l'exposition Pyrénées étoilées. Laissez-vous émerveiller par une arche céleste ou par le scintillement des étoiles au-dessus des sommets pyrénéens, rendu visible grâce au talent de 7 photographes ayant contribué à cette exposition. Ces paysages permettent également de prendre conscience des menaces concrètes qui pèsent sur ce patrimoine naturel nocturne par l'omniprésence de la pollution lumineuse de nos villes et nos villages. Les renseignements se font au 05 60 92 52 56. L'entrée est libre et gratuite. L'exposition Pyrénées étoiles, c'est à Cotteret du 1er mai au 30 juin.
6: Jusqu'au 30 juin, venez découvrir à Gèdre, à l'espace Milaris, l'exposition Glaciers, mers et volcans, la conscience du vivant de Jean-Claude Tournoux-Bergonza. Il vous propose de partager et d'aller en immersion au travers de sa passion et de son itinéraire d'explorateur des reliefs, de montagnard, de nageur-grimpeur, de voyageur, du paysage à échelle humaine. Cette année 2026 marquera pour lui un demi-siècle d'activité et d'expérience du terrain. Le thème retenu se veut grand public pour tous les âges, destiné aux touristes curieux autant qu'aux spécialistes en divers divers domaines. Et enfin, aux habitants du Pays Teuil, puisque Jean-Claude Tournou-Bergonza s'appuie et construit ses études et travaux de l'hémisphère continental à partir d'un axe permanent qu'il considère unique au monde. Il s'agit de celui de Lucin Sauveur, Gèdre et Gavarnie. L'exposition de Jean-Claude Tournou-Bergonza, Glacier, mer et volcan, la conscience du vivant, c'est à voir de 9h à 14h à l'espace Milaris jusqu'au 30 juin à Gèdre.
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3: Offres de la semaine à pourvoir sur les vallées des Gaves. On commence par un poste à Luz-Saint-Sauveur, au village de vacances CVO, où on nous précise l'urgence de la prise de poste. C'est une prise de poste immédiate pour un réceptionniste de village vacances. On reste à Luz-Saint-Sauveur où la maison de la vallée recherche en CDD pour 12 mois à 35 heures par semaine un technicien progestionniste et agent d'accueil. On descend à Argelès-Gazost à présent pour 24 heures durant 6 mois et rechercher un valet ou une femme de chambre. Direction Cotteret à présent où les débutants sont à accepté pour juillet et août, où on recherche pour 2 mois, donc à 35 heures pour un caissier et à 39 heures pour un serveur. Direction le Viscos à présent, où la grange aux marmottes recherche un valet ou une femme de chambre en CDD de 4 mois à 20 heures par semaine pour du 10h-14h, nous est-il spécifié. On remonte à Luz où, toujours dans une urgence, un centre de vacances est à la recherche d'un employé de ménage également, un CDD de 4 mois à 35 heures par semaine. On reste dans le même domaine où c'est un agent de nettoyage qui recherche à Argelès-Gazost, mais cette fois en CDI pour 25 heures par semaine. On change de domaine et on reste à Argelès-Gazost où c'est un CDD de 5 mois à 35 heures par semaine qui est recherché pour un aide-pâtissier. Toujours à Argelès-Gazost, dans un domaine de vente cette fois, c'est un vendeur en produits régionaux qui est recherché pour 7 mois à 35 heures par semaine. À Cotteret, à présent, c'est un boulanger qui est recherché pour 4 mois à 35 heures par semaine. Toujours à Cotteret, et cette fois dans le domaine de la restauration, c'est un chef de rang qui est recherché pour 5 mois à 39 heures par semaine. On remonte dans le pays Toy où c'est Viella qui recherche un agent communal, un homme ou une femme, un CDD de 4 mois à pourvoir, donc à 35 heures par semaine. Et on termine nos offres de la semaine des Vallées des Gaves avec deux offres sur Luz-Saint-Sauveur. Une offre pour un créateur de contenu numérique, un CDD de 4 mois à 35 heures par semaine, c'est pour l'office de tourisme. Et l'office de tourisme recherche aussi un CDD de 2 mois à 35 heures par semaine pour un conseiller en séjour touristique. 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

0: Dédicace à mes amis, merci d'être aussi gentils. 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
6: Août 1505, Brest, duché de Bretagne.
7: Ancré sur son éperon rocheux, un lourd château de granit surveille d'un œil sévère la baie de Brest, au large de la paroisse de Lambézélec. Dans son ombre, l'église paroissiale des Sept Saintes se blottit, rassurée par sa force imposante. La forteresse est de première importance pour le duché et les riches plateaux du Léon. Dominant orgueilleusement la mer, elle veille sur le goulet qui reçoit l'eau des Rias, Penfell et Elorne. Aussi loin que remontent les mémoires, elle a toujours été là, bien avant l'arrivée des hommes, avec ses tours, corbeaux, ours, murs d'enceinte, chemins de ronde, courtines, créneaux, meurtrières, fossés, lisses, basses-cours, barbacanes, têtes de pont et pont-levis, bretèches, donjons, pinacles, hautes cours, salles d'épreux et chapelles. Les légendes sont formelles à ce sujet. Seul Dieu put construire tel ouvrage en pareil endroit, bien tourné et si stratégiquement placé qu'il en devient vital pour les Bretons. C'est sous Jean Leroux qu'il intégra l'escarcelle du duché, devenant sa plus belle pépite militaire. Anne sait tout cela en pénétrant en puissante souveraine dans la bâtisse. La populace est venue nombreuse de Lambézélec, Sainte-Catherine, Brest et d'une grande partie du pays de Léon pour voir et acclamer la jeune femme rayonnante. Près de 20 000 personnes ravies du jour de congé exceptionnellement octroyé pour l'occasion se pressent pour tenter d'apercevoir leur duchesse bien-aimée. La reine resplendit. Si toute cette activité la fatigue, elle puise dans l'amour que ces gens lui portent une énergie qui la nourrit et la transcende. Au son des cloches de la Trinité, qui annonce sa présence en sonnant à toute volée, elle choisit de descendre de sa litière pour prendre sa mule blanche afin de mieux encore profiter du spectacle. Les grands de sa cour n'osent pas lui montrer leur désapprobation. Seule une cinquantaine d'entre eux a trouvé une monture digne d'eux, quand les autres doivent se contenter d'aller à pied pour la suivre, malgré la grosse chaleur qui s'est brutalement abattue sur l'Armorique, comme sur le royaume de France, après un début d'été catastrophiquement pluvieux. Aucun ne voudrait prendre le risque de se voir rabroué par la monarque. Les dames d'Atour et Pucelle sourient, font des signes de la main, enchantées elles aussi d'être admirées pour leur belle mise et leur grande beauté. Marchant à la tête des chevaux qu'ils tiennent fermement pour les empêcher de prendre le mort aux dents, les piqueurs comme les nobles varlets, écuyers, clercs, bannerets et héros sont fiers d'arborer leurs manteaux de drap d'or, d'amas de soie et satin chatoyant, portant les armes de leur maison, bridées aux clavicules, fendues au côté droit, dégageant leurs bras sinistres. Anne franchit le premier fossé entourant la demi-lune par un large pont-levis et avance sur le cornichon haussé de redoutables mâchicoulis. Elle pince les lèvres en passant sous l'immense écusson fleur-de-lysée, entouré du cordon de Monsieur Saint-Michel, imposé en l'an 1489 par feu son ancien épousé en signe de soumission de la Bretagne au royaume de France. Puis, elle retrouve son sourire en songeant au désappointement de Charles s'il avait pu l'avoir ainsi fêtée et adulée comme seule maîtresse du duché. Toujours suivie de sa cour, Elle poursuit ensuite vers le pont-levis de la grande porte en plein cintre, dont la lourde herse se tient levée. Elle salue gentiment d'un geste de la tête le clerc du guichet de la cité, chargé de la tenue du registre des crocs, qui n'en revient pas de sa chance. Il saura s'en vanter au soir venu devant ses compagnons, autour d'un abreuvant de bonnes bières brassées à l'eau de mer. La duchesse prend le temps d'admirer les antiques tourelles datant, paraît-il, de l'époque des païens gallo-romains. Elle longe la rue principale, flanquée de modestes maisons à pans de bois, très joliment colorées. Pose le pied sur la place de la Trinité, quémande un peu d'eau qui est tirée à la fontaine, alimentant le lavoir surmonté d'un fronton à trois arches, conformément au concept chrétien de la Sainte Trinité. Elle pénètre dans l'enclos paroissial, longe l'ossuaire, une prière pour les défunts à ses lèvres, puis va se recueillir dans la chapelle devant la statue de Messire l'évêque Saint-Memor, tenant en sa main dextre les entrailles qui lui sortent du ventre. Elle exhorte à prendre en sa protection le roi de France pour le guérir de sa languissante maladie qui l'assaille sans répit depuis tant d'années. Puis elle change de statut afin de demander à Monsieur Saint-Gouéno de garder la Bretagne autonome et en paix. Elle prie ensuite l'effigie de Monsieur Sainte-Anne d'abreuver son peuple de sagesse et de bonnes résolutions. Elle s'approche enfin du doux visage sculpté de Notre-Dame de Bonne-Nouvelle couronnée, assise au-dessus côté senestre du maître-autel, portant le petit Jésus sur un de ses genoux et tenant dans sa main une branche sur laquelle est posé un pélican bienveillant, symbole évident de l'amour de l'enfant sacré pour les humains. Elle a besoin de la force de la belle dame pour porter vif le bébé qui grandit en elle. Elle tombe à genoux, à même la pierre froide. « Très sainte mère, vous qui êtes bénie entre toutes les femmes, faites que celui-ci vive et monte sur le trône royal, afin que notre fille Claude puisse hériter en pleine autonomie de notre duché et le garde en son propre territoire, sans honte qu'il ne soit attaché à la France, Albion, l'Espagne ou le sanctinationniste teutonique. » Après la courte messe et une saine communion qui la rassérène, elle admire l'œuvre en chaîne représentant la Sainte Trinité et plus particulièrement Dieu, Père éternel de toutes choses, à la belle babe fournie, le chef couronné de fleurons multiples, présentant le globe de la terre à dextre. Elle sursaute alors en remarquant que le roi du monde porte son sceptre de sa main senestre. Exégète, elle n'est pas sans savoir que tout est symbole dans une église et que rien n'est dû au hasard. Si la marque du pouvoir céleste est présentée ainsi placée en main senestre, c'est que celle-ci a un rôle positif à jouer et que le procès fait au jeune peintre toscan Lorenzo da Vitolini fut une aberration. Dieu le fit savoir en envoyant à toutes et tous le message de l'innocence de la petite Margot, puis à présent en lui faisant un signe. Louis n'aurait jamais dû s'acharner sur l'artiste marqué par la Sainte Vierge pour lui permettre d'avoir une descendance héritière. Est-ce pour cela que Dieu se venge en tuant dans son sein ou au berceau chacun de ses enfants royaux? Anne ne sait plus que penser. À genoux, sur un coussin de velours écarlate placé sous le retable, son livre d'heures à la main, elle tremble d'être l'objet de la vengeance divine. Sa foi profonde est troublée. Elle tente de prier, mais son esprit chagrin est tourmenté. Elle n'y parvient pas. « Ah, messire Lorenzo, que n'ai-je point vu les signes de la bénédiction divine sur votre chef? Que n'ai-je ouï les saines paroles de ma cousine Gabi, laquelle me suppliait d'intervenir auprès de mon épousé? C'est ma faute, c'est ma très grande faute. Madame la Sainte Vierge, je vous en conjure, ne posez pas ce terrible fardeau sur mes enfants. Je regrette, si vous saviez combien je regrette. » Et ce tableau qui vous appartenait et qui est d'ores détruit cette nuit, immolé par le feu. C'est ma faute, ma très grande faute. Mon Dieu bien-aimé, je ne suis qu'une humble pécheresse. Seigneur, j'ordonnerai de vous faire construire des chapelles, des églises de ce solide granit breton pour espérer votre pardon et celui de notre mère sacrée. Oh, c'est ma faute, c'est ma si grande faute. Alors qu'elle est ainsi en prière, elle sent un léger coup dans son ventre donné par le bébé. En même temps, un délicat pétale se détache d'une rose immaculée placée devant la sculpture et se pose tout en douceur sur son livre d'heures ouvert à la page de la prière à la Vierge, « O Inte Merata », allusion au fait que Marie est pure et sans tache. Le pétale blanc s'est placé de lui-même sous l'adjectif « intimerata », que, naturellement, la reine traduit par « non déshonoré ». Elle y voit le signe que la dame ne la pense pas coupable. Elle prend le pétale entre ses mains jointes et, le sourire retrouvé, les yeux fermés, adresse dans son cœur cette prière à la Vierge. « Glorieuse Sainte Dame, sans nul blâme, noble Vierge Marie, veuillez prier à votre Fils qu'il ait de mon âme merci et me pardonne mes défauts. Amen. » Son héros, qui prie près d'elle, entend les mots qu'elle murmure ensuite. « Ô très doux Dieu, Père très digne et aimable, très gracieux et amoureux, très débonnaire et miséricordieux, mon Créateur, Rédempteur et Rémunérateur, et daremi gratiam et mandandi, et proficiandi in virtutibus, et in bona volontate vestra. Tu qui es misericordissima et humilima in omnibus alis, quem tu totis viserebus dilexisti. » Se relevant, elle place délicatement le pétale dans son livre avant de le refermer et de se diriger vers le port où se trouve Marie la cordelière.

0: Puisque la reine continue son périple autour du duché, Louis atteint dans la forteresse du Louvre. Par le fenestron qui donne au midi sur la Seine, son regard se porte sur les nombreuses gribanes qui croisent les confortables flambardes, bœufs ventrus et fines bisquines. La circulation est importante sur le fleuve, véritable poumon de la ville, malgré la sécheresse qui commence à se faire durement sentir, grillant les récoltes sur pied. Il songe qu'après le printemps pourri, moisissant le bilet dans les champs, le vent brûlant dévasta le pays, passé les tout premiers jours de juillet. Les bateaux ne portent pas la moitié de ce qu'ils auraient dû. La plèbe aura faim avant la fin de l'hiver prochain. Mais il est un fruit dans lequel il espère et contre lequel les ardeurs du soleil ou le déchaînement de la pluie ne peuvent rien. Celui qui pousse dans le ventre de son épousée bien-aimée, son fils, le futur prince du Viennois. « Anne, ma belle Anne !» murmure-t-il, sans prendre garde à ses conseillers qui attendent près de lui. « Que n'es-tu douce, Wézel, maniable à ma guise ? Pourquoi donc ne te comportes-tu point comme les femmes soumises de mes féaux amis ? Les chanceux ! Me tenir ainsi teste pour le fiancé de notre fille Claude ! Par la peau des couilles de Satan, nous sommes son père et son roué. C'est à nous de prendre bonne décision. » Pour l'avenir de notre royaume. Nous voulons pour la France ce qui sera le mieux pour elle. » Dérangé par un instinct qui le somme d'être vigilant, il se retourne brusquement pour se retrouver face à un varlet muni d'une dague à l'acier acéré. L'attaque est fulgurante, foudroyante. La lame frôle son pourpoint, déchire légèrement la soie au bleu pastel éclatant, égratigne la peau, laissant perler quelques gouttes écarlates qui jurent sur le tissu chatoyant.
1: « Crève, sale porc puant !»
0: a lancé l'homme en tendant son poing armé. Louis n'a eu que le temps de se reculer pour éviter d'avoir la panse percée. Déjà, Louis de la Trémouille s'est précipité, recevant un mauvais coup dans le bras gauche. Yann de Rohan sort son épée pour auxir le démon qui tente à présent de s'enfuir. Pierre de Rohan gillait sur ses talons. Frappé de stupeur, la foule le laisse passer sans chercher à l'arrêter.
2: Oh, « bah, le roué qui nous a
0: hurle le faux serviteur en dévalant les marches qui le mènent au rez-de-chaussée.
1: « Parbleu ! Ah, peste souée du cul terreux !»
0: grogne Pierre en commençant à s'essouffler à courir ainsi à sa poursuite. Le vieux maréchal déboule en bas de l'escalier sans se méfier, est surpris par l'agresseur qui a fait demi-tour et se jette sur lui en l'attrapant au cou. Déséquilibré, il tombe au sol, entraînant dans sa chute le bougre qui tente à présent de lui couper la gorge. L'homme n'est pas épais, mais il est jeune et se bat avec la rage de celui qui n'a plus rien à perdre, pas même la vie. Il est vif, agile, plus fort que ses muscles minces le laissent présager. Dos au sol, Pierre arrive à glisser son genou gauche sous son ventre et à le repousser de son pied droit. Le lascar semble s'envoler avant de retomber, s'embrochant brusquement sur l'épée que Yann tient tendue devant lui en finissant de descendre l'escalier du Louvre. Dépité de l'avoir mortellement blessé, alors qu'il rêvait de le torturer pour avoir des aveux, il lâche la garde. Le malfrat regarde la longue lame qui sort de son ventre après avoir traversé ses reins. Il tombe à genoux, prend l'acier rouge entre ses mains, grimace légèrement.
1: « La dame de Bretagne n'est que sa vengeance !»
0: prononce-t-il distinctement.
1: « Je ne reconnais que sa majesté, la bonne reine Jeanne de France. Le roué parjure devant le Très-Haut qui nous punit tous en envoyant tempeste puis sécheresse sur nos terres et nos cultures. C'est la malédiction des cieux.
3: Tu voulus auxir notre souverain. Qui paye ton bras armé ?
0: Le presse Yann en le saisissant par les épaules avant de le secouer fermement.
3: Qui ? Mais parle, maraud !
0: Grogne Pierre.
1: L'avoué.
3: Quel voué ?
1: Notre Seigneur Dieu m'ordonna d'être son bras vengeur. C'est la fin du rameau d'Orléans. Ah, le roué de France mourra sans mal héritier. Voué-là ce que me dit le Très-Haut.
3: Mais qui dis-tu donc, pauvre folle ?
0: Demande Yann en le lâchant brusquement.
1: Je suis sa divine main senestre,
0: murmure l'homme avant de s'effondrer sur le côté. Ses yeux se révulsent, Son long corps décharné est pris de convulsions. Il pousse un long râle, puis un flot de sang s'écoule de sa bouche en même temps que son regard se fait vitreux.
3: « Qui est-il ? »
0: ordonne de savoir le roi lorsque les deux conseillers reviennent près de lui. Le monarque est entouré de gens passablement affolés.
1: « Que l'on fasse venir le papier royal, les médicineux !»
0: entendant, sans que personne ne bouge, chacun étant désireux de rester témoin de toute l'affaire. Malgré son bras en sang qui le tense fortement, Louis se tient près de lui, son épée au clair dans sa main droite, prêt à donner sa vie pour son souverain.
3: « Et qui ?»
0: hurle Louis.
1: « Nous ne le savons guère, » répond Pierre.
3: « Laure, faites en sorte qu'il parle !»
4: Le trépas le saisit, malencontreusement,
0: murmure Yann piteusement.
4: Il s'embrocha sur mon épée alors que Messire Pierre voulut se dégager d'un violent coup de pied.
1: Oh, « Par les tétines de la Vierge, quel maladroit vous faites !»
0: gronde Louis sourdement. Il est furieux. Le Breton poursuit cependant.
4: « Il a dit qu'il entend douer une vouée, celle de notre Seigneur Dieu. »«
0: Dieu ? Que l'Éternel put-il bien lui dire ?» s'exclame le souverain, soudain hébété.
4: « Qu'il ait stoué sa main senestre pour venger la rouenne Jeanne d'avoir été répudiée au profit de sa majesté Anne. »
0: Que la pluie en tempête et le soleil brûlant sont votre faute, et que votre royal trône restera sans mâle descendance. Louis sent une brusque nausée le saisir. Il se retient de vomir à grand-peine. Il aimerait que sa duchesse soit là pour le rassurer et lui prodiguer des soins patients qu'elle seule sait lui offrir. Il tremble de tout son corps. Encore une terrible main senestre divine. Il sait que l'une d'entre elles, celle de Fra Raymondus, fut anéantie. Voilà une seconde qui subit le trépas. Combien de mains senestres le ciel enverra-t-il contre lui pour le priver d'un légitime héritier ? Il ne se sent pas tomber au sol, prend à peine conscience des mains qui le portent jusqu'à son lit, de son bras ensanglanté et tendu. La sueur couvre son front. Il délire.
3: « Anne, la main senestre, prends garde, Anne, Dieu !»
0: Dans une chambre de Blois, une servante se tient sur un pied, puis sur un autre, réfrénant sa grande impatience de toucher la jolie bourse qui danse devant ses yeux. Mais Louise de Savoie n'est pas pressée de la lui donner. Silencieuse, elle la fait passer d'une main dans l'autre, jusqu'à ce qu'elle voie un début d'exaspération dans le regard de la jeune femme. Elle prend enfin la parole.
1: « Mon nécromancien m'a informé que la rouenne Anne attend un fils, » dit-elle. « Il m'informa que Dieu ne le veut guère. » Il exige que mon César soit le futur roi de France.
0: César ? Murmure la femme, les sombres mirettes toujours fixées sur la bourse rondelette.
1: Mon fils, le comte François, ne soyez point plus stupide que vous avez l'air.
5: Je vous demande le pardon, Votre Altesse. Qu'attendez-vous de moi ?
0: Louise prend un minuscule sachet posé sur une desserte.
5: Qu'est-ce que c'est ?
0: Demande la fille.
1: De la poudre de rufétide.
0: Répond Louise négligemment.
5: Ah, l'herbe de grâce,
0: murmure la servante.
1: Je vouais que vous connaissez. Arrangez-vous pour en faire prendre à la rouenne dès son retour. Cet enfant ne doit pas voir le jour.
5: Ah, mais l'odeur est forte, sa majesté comprendra.
1: Non pas, si vous la mettez dans une sauce à l'ail très épicée.
5: La rouenne perdra son petit, mais... Elle peut aussi perdre la vie en allant jusqu'au bout de son sang qui ne manquera pas de couler abondamment entre ses cuisses.
1: « Si telle est la volonté divine, » rétorque Louise. « La souveraine souffre de la gravelle et elle viendra de perdre son enfanson. Elle ne s'étonnera pas d'avoir mal au ventre et de perdre autant de sang. Peut-être y perdra-t-elle vie, mais peut-être pas. »
5: « Je ne veux point risquer mon âme à être ainsi meurtrière !»
0: s'insurge la femme sans pour autant quitter la lourde bourse de son regard cupide.
1: « Dieu ne vous le demande guère, ma fille !»
0: sourde la noble dame.
1: « Pour apaiser votre conscience, je double la mise. Cette somme rondelette dès à présent et sa sœur jumelle à l'annonce du trépas du bébé. Dieu ne veut rien d'autre que votre participation à cet acte. »
5: Qu'attend-il de moi, alors ?
1: Ne tant que bonté, il ne peut agir lui-même, c'est pour sûr. Il veut que vous soyez sa sainte main senestre pour accomplir son souhait. Plongée.

0: C'était La main sinistre de Corinne Timmer.
1: Tome 3, épisode 90.
0: Lu par Corinne Timmer, mise en monde par Gilles Lagoutte. 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
1: Elvis Costello, Everyday I Read the Book. Regards, Proof. Et Robin Adele Anderson, Smoke on the Water.
0: Vous pouvez retrouver le roman La main sinistre sur corinne.fr, mais aussi sur https://mbgproduction.com. À la prochaine fois.
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3: Vous écoutez RFI, il est 6h à Paris, 4h temps universel. Avec tout de suite un nouveau point sur l'information avec vous, Gaëtan Plenet. Bonjour Gaëtan.
4: Bonjour Paul, bonjour à tous.
3: Et à la une, un accord européen trouvé pour durcir la politique migratoire de l'Union européenne.
4: Encore un vote à venir, puis les États membres pourront créer à l'étranger des centres pour y envoyer des migrants illégaux. On y revient dès le début de cette édition. On va faire aussi un point sur la situation au Proche et au Moyen-Orient. Des frappes israéliennes à nouveau cette nuit dans le sud du Liban, où le Hezbollah dit avoir visé également des positions israéliennes. Compte tenu de cette situation, l'Iran, allié du Hezbollah, suspend de son côté ses propres négociations avec les États-Unis. Dans ce journal également, un nouveau gouvernement au Sénégal, sans le pastef ou presque, après le limogeage du Premier ministre Ousmane Sonko. Et puis on va parler de ce livre qui sort aujourd'hui en France, La Légende. C'est signé Boualem Sansal qui en profite pour régler ses comptes. Il faudra encore un ultime vote du Parlement européen et des États membres dans les prochaines semaines, mais ils ont d'ores et déjà franchi hier soir un pas de plus vers un durcissement de la politique migratoire de l'UE. Un accord a été trouvé, il rend possible la création de ce qu'on appelle des hubs de retour, des centres installés en dehors des frontières européennes et dans lesquels envoyer des migrants dont la demande d'asile a été refusée, les envoyer là-bas, même si ce n'est ni leur pays d'origine, ni là où ils voulaient vivre. Les discussions n'ont pas été faciles ces dernières semaines et malgré ce compromis, l'idée continue de diviser. Les explications depuis Bruxelles de Laxmi Lota.
5: La présidente du Parlement européen se félicite du compromis trouvé. L'accord conclu permettra un retour plus rapide et plus harmonisé des migrants, écrit Roberta Metsola. Dans les faits, les fameux hubs de retour sont autorisés. Critiqués par les partis de gauche et de nombreuses ONG, ils permettront de renvoyer les migrants en situation irrégulière vers des pays tiers si leur pays d'origine refuse de les accueillir. Le texte précise, les accords se feront uniquement avec des partenaires respectant les droits de l'homme. Des pays comme le Rwanda, l'Ouganda ou encore l'Ouzbékistan étaient cités lors des discussions précédentes. Il y aura également la mise en place d'un ordre de quitter le territoire au niveau européen. Un migrant en situation illégale sera inscrit dans le système Schengen et pourra être renvoyé depuis n'importe quel État membre. La durée maximale de détention de ces migrants est désormais de 24 mois au lieu de 6 mois auparavant. Une eurodéputée écologiste dénonce un accord honteux. Le groupe des socialistes parle d'expulsion à la manière d'ICE, la police de l'immigration américaine. Laxmi Lota, Bruxelles, RFI.
4: Au moins 9 morts cette nuit, c'est le dernier bilan en Ukraine après de nouvelles attaques russes. Dans la capitale, Kiev notamment, où 4 personnes ont péri, plusieurs quartiers touchés. Les autorités locales évoquent des frappes de missiles balistiques. D'autres frappes ont touché l'est du pays, notamment les villes de Kharkiv, mais aussi de Dnipro, où là ce sont 5 personnes qui ont été tuées, 25 autres au moins ont été blessées. Israël n'attaquera pas le Hezbollah et le Hezbollah n'attaquera pas Israël, écrivait hier Donald Trump, affirmant en avoir reçu la confirmation de la part des deux parties. Raté, le mouvement chiite libanais revendique une frappe tôt ce matin contre une cible israélienne dans le sud du Liban. Il y en avait eu d'autres hier soir, tandis que l'agence libanaise ANI évoque, elle, des frappes israéliennes nocturnes dans plusieurs villages de la région. Le tout alors que des responsables israéliens et libanais doivent se rencontrer aujourd'hui et demain à Washington pour une nouvelle session de pourparlers, avec pour objectif notamment de prolonger le cessez-le-feu, extrêmement fragile, on l'aura compris. Le Conseil de sécurité de l'ONU s'est d'ailleurs réuni à ce sujet hier soir à la demande de la France, alors qu'Israël étend ses opérations dans le sud du Liban. Et alors que la FINUL, la force intérimaire des Nations Unies dans le pays, partira à la fin de l'année, le secrétaire général de l'ONU, Antonio Guterres, recommande, étant donné le contexte qu'on évoquait, de maintenir là-bas, malgré tout, des troupes onusiennes. C'est ce qu'il dit dans un rapport que nos confrères de l'agence France Presse ont pu consulter. C'est pour, dit-il, faciliter la désescalade et le dialogue et soutenir aussi les forces armées libanaises. En tout tout cas cette situation au Liban et la poursuite donc des frappes israéliennes malgré la trêve, eh bien elle a poussé l'Iran à suspendre hier ses propres négociations avec les États-Unis, menaçant au passage d'ouvrir de nouveaux fronts. Ce n'est pas la première fois que Téhéran réclame la fin de la guerre en Iran et au Liban. Pour Sébastien Boussois, expert du Moyen-Orient et directeur de l'Institut géopolitique européen, américain et iranien sont tout simplement de moins en moins alignés.
6: On se rend compte depuis maintenant plus de 3 mois que les Américains et les Israéliens n'ont pas la même stratégie ou n'ont pas les mêmes objectifs. Parce qu'on a un État hébreu qui ne veut aucune négociation et la destruction de la République islamique, et un président américain qui cherche à se carapater et sortir de ce bourbier pour s'en sortir et pour se préparer pour la Coupe du Monde, mais également pour les élections de mi-mandat en novembre. Aujourd'hui, on voit à quel point l'Iran constitue toujours une véritable puissance de nuisance. On voit bien aujourd'hui que ce vers quoi on s'achemine, c'est une forme de négociation parce que les Occidentaux, c'est-à-dire les Américains et les Israéliens, pour faire simple, ne sont pas parvenus à renverser la République islamique qui aurait eu un véritable impact sur l'ensemble, si je puis dire, des tentacules de la pieuvre chiite, et que du coup, on est dans une situation où on s'achemine donc vers un mauvais accord plutôt qu'à la fois un effondrement de la République islamique.
4: Et des propos recueillis par Sofia Katsenkova. En tout cas, Donald Trump affirme, lui, que les discussions avec la République islamique continuent à un rythme rapide. Des informations à prendre, évidemment, avec prudence, alors qu'on annonce depuis des jours un possible protocole de paix imminent entre les États-Unis et l'Iran et qu'il n'a toujours pas vu le jour, alors que les points de discorde sont nombreux, notamment sur la question du nucléaire iranien ou encore sur celle du détroit d'Ormuz, un détroit toujours en grande partie paralysé par l'Iran, ce qui perturbe le commerce de carburant dans le monde entier. Le Japon en fait notamment les frais, mais peut-être plus pour longtemps, puisqu'après un échange avec la première ministre japonaise, le président iranien Massoud Pezeshkian a promis hier que son pays allait faciliter le passage du détroit pour les navires japonais. Là aussi, c'est une information qui mérite qu'on prenne un peu de recul, car la reprise des livraisons de pétrole en direction de Tokyo ne dépend pas que de l'Iran. Mais cette annonce reste quand même une potentielle bonne nouvelle, dirons-nous, pour une économie japonaise en souffrance à cause de cette crise au Moyen-Orient. Orient, Aurélien de Vernois.
7: C'est le symbole de la dépendance du Japon aux hydrocarbures du Moyen-Orient. Depuis un mois, c'est en noir et blanc que sont imprimés les emballages d'une célèbre marque de chips locale. En cause, la pénurie de naphtha, un dérivé du pétrole utilisé dans les encres de couleur. Mais c'est bien toute l'économie japonaise qui a pâli depuis la fin du mois de février, avec une inflation en hausse, particulièrement dans l'énergie, forçant la chef du gouvernement à annoncer la semaine passée un plan de soutien à la population de 19 milliards d'euros. Le cours du yen a lui aussi faibli, contraignant la Banque du Japon à injecter 63 milliards d'euros depuis avril pour soutenir la monnaie. Alors même si l'Iran tend la main à Tokyo, les autorités japonaises réfléchissent à des alternatives. Début mai, une livraison de pétrole russe est arrivée dans le sud-ouest du pays pour la première fois depuis le début de la crise. Le gouvernement japonais a également ouvert des négociations pour un accord avec le Mercosur, la zone de libre-échange sud-américaine comprenant plusieurs producteurs de pétrole.
4: Aurélien de Vernois du service économie de RFI. Le Japon, où une tempête tropicale a frappé le sud du pays, 9 blessés et plus de 47 000 foyers privés d'électricité. Ça perturbe aussi fortement le transport aérien, alors que la tempête se dirige maintenant vers le nord du Japon. La journée électorale a été globalement calme hier en Éthiopie. Élection législative pour élire des députés qui, je le rappelle, désigneront eux ensuite le Premier ministre, Abiy Ahmed est candidat pour un nouveau mandat. L'opposition dénonce un scrutin inéquitable. D'après la commission électorale, 143 bureaux n'ont pas ouvert hier en raison de problèmes de sécurité. Le Sénégal a un nouveau gouvernement. 11 jours après le limogeage du Premier ministre Ousmane Sonko, son remplaçant, Amadou Alaminou Mohamed Lo, a composé une équipe de 30 ministres, mais sans le PASTEF ou presque, le parti d'Ousmane Sonko, qui dit ne pas participer à cet exécutif en raison de points de désaccord. Lisa Westerhoff, la rupture entre le président Bassirou Diomaye Faye et son parti d'origine se clarifie.
8: Pas de poids lourd du PASTEF, exit également les proches de l'ancien Premier ministre Ousmane Sonko qui occupait les ministères de l'Intérieur, de la Justice et du Pétrole, entre autres. Seuls 3 ministres, membres du PASTEF, restent à bord, parmi lesquels Yanko Badiémé à la tête des forces armées. Pour le reste, c'est une équipe de technocrates et de personnalités politiques alliées du président Bassirou Diomaye Faye qui a été choisie. Cher Diba, par exemple, ministre des Finances, qui a assisté à toutes les réunions avec le Fonds monétaire international, est reconduit alors que le Sénégal fait face à une dette colossale colossale. Il voit même ses prérogatives élargies avec le portefeuille de l'économie. El Hadj Abdourahmane Diouf, qui s'est très tôt publiquement positionné en faveur du président dans le conflit qu'il opposait à Ousmane Sonko, devient ministre du pétrole. Enfin, à l'intérieur, exit l'avocat d'Ousmane Sonko, c'est Mouamadou Makhtar Cissé qui prend le poste. Ministre de l'Intérieur sous Macky Sall, c'est lui qui a organisé la présidentielle en 2024. Un gouvernement qui veut serrer les rangs avec sept ministres alliés reconduits et toujours aussi peu de femmes, quatre seulement. Un gouvernement de mission et d'obligation de résultat, a affirmé le Premier ministre à la Minoulo hier soir, mais fragilisé déjà par cette défection du parti qui a mené Bassirou Diomaye Faye au pouvoir. Léa Lisa Westerhoff, Dakar, RFI.
4: Et un président de la République qui ne s'entend pas avec le PASTEF pour la constitution d'un gouvernement est un président qui refuse d'appliquer le résultat des urnes, a immédiatement réagi le député PASTEF Guy Marius Sagnia, faisant référence aux 130 sièges de députés occupés par le PASTEF au Parlement sur les 165 sièges. Vous pouvez réagir à ce nouveau gouvernement sénégalais tout à l'heure sur RFI. Vous aurez la parole dans Appel sur l'actualité avec Juan Gomez. Rendez-vous après le journal de 8h, heure de Dakar. Nous sommes le mardi 2 juin. C'est aujourd'hui que sort en librairie en France le nouveau livre de Boualem Sansal. Dans ce récit intitulé La légende qui paraît chez Grasset, l'écrivain franco-algérien raconte son année de prison en Algérie et il règle ses comptes, notamment avec le pouvoir algérien, mais aussi avec son ancienne maison d'édition, Gallimard. Les détails avec Sophie Torlotin.
9: La légende, c'est le surnom donné à Boualem Sansal par ses co-détenus de la prison de Coléa en Algérie. L'écrivain explique vouloir se réapproprier son récit, sous-titré d'ailleurs « Libre méditation d'un prisonnier encombrant ». Et ces méditations alternent entre chroniques du quotidien en prison, divagations poétiques ou aphorismes sur la liberté. C'est un livre de combat, prévient Boualem Sansal. Le nom du président algérien Abdelmadjid Tebboune, accusé de l'avoir pris en otage, y est cité une trentaine de fois. Mais l'écrivain règle aussi d'autres comptes, avec la gauche et la France insoumise, qu'il accuse de collusion avec l'islamisme, et avec Antoine Gallimard, qui, dit-il, ne lui a donné que 8 jours pour trouver un autre appartement, après l'avoir logé gracieusement pendant 3 mois à son retour en France. Ne trouve grâce à ses yeux que ses nouveaux bienfaiteurs, comme Arnaud Lagardère ou Bruno Retailleau, l'ancien ministre de l'Intérieur, partisan d'une ligne dure avec Alger. Ce livre, écrit en 40 jours, aura manqué de la vision d'un éditeur. Ça aurait dû être Olivier Nora, évincé par Vincent Bolloré. Une preuve parmi d'autres, le nom de Christophe Glaise, journaliste français prisonnier en Algérie, y est par deux fois mal orthographié.
4: Sophie Torlotin. Et puis en France, toujours, l'Élysée annonce un hommage national demain aux Invalides après la disparition d'Edgar Morin. Le sociologue et philosophe est mort vendredi. Il avait 104 ans. Un soldat de la résistance, militant et affranchi, un penseur du siècle, lui avait notamment rendu hommage le président français Emmanuel Macron, qui présidera demain la cérémonie aux Invalides. Il est 6h12 à Paris.
10: Gaëtan Plenet.
4: On est ensemble encore pour une petite vingtaine de minutes. Après ça, ce sera le retour de l'actualité africaine. Mais d'ici là, on sera au Royaume-Uni. On va voir pourquoi un projet de loi censé simplifier le parcours de soins des patients, une belle idée sur le papier, ne fait pas l'unanimité. En cause notamment l'implication d'une entreprise américaine spécialisée dans l'intelligence artificielle et utilisée notamment dans des opérations de surveillance. L'acteur Simon Abkarian sera notre invité culture. C'est lui qui joue le rôle du général de Gaulle dans un film qui sort demain en France. Et puis c'est difficile, c'est vrai, mais c'est possible. Arrêtez de fumer, on va en parler dans le conseil santé du jour.
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11: Hier, au lendemain d'une manifestation de l'opposition dont la répression...
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3: Aujourd'hui, on parle cinéma. Il y a 10 ans, Gérard Quintana a subi un accident de travail très grave. De cette épreuve est née une vocation inattendue, le cinéma documentaire. Son deuxième film, invisible mais infiniment précieux, sera projeté ce mercredi 3 juin à 20h30 au cinéma Pax de Lourdes. Un film tourné en vallée de la Barousse, sans financement public, ce qui donne la parole à ceux que l'on ne voit plus vraiment. Gérard Quintana, bonjour, merci d'être avec moi au téléphone aujourd'hui.
4: Bonjour.
3: Alors avant de parler du film, il faut parler de ce qui l'a rendu possible. Vous avez vécu un accident de travail très sérieux. Est-ce que vous pouvez nous dire comment on passe de ça à une caméra ?
4: Eh bien, on passe de ça à une caméra un peu par chance. Médecin qui vous incite à sortir, à aller voir un petit peu qu'est-ce qui se passe. Médecin qui me connaît un peu puisque je faisais il y a bien longtemps du drone. Aller filmer quelques oiseaux, sortir, et puis faire quelques diffusions sur des comptes Facebook, et puis ça marche. Monter en vallée de Barousse au port de Valais, rencontrer des gens, et puis se dire en descendant, je pourrais faire un film sur la vallée de la Barousse et d'autres vallées. Et de là, un premier documentaire qui s'appelle « Les petites mains en vallée de Barousse », qui a eu énormément de succès. Et puis un deuxième qui n'est pas, qui est invisible, mais infiniment précieux, mais qui n'est pas filmé que sur la Barousse, puisque vous avez une personne qui s'appelle Julien Boucher, qui est éleveur de bateaux et qui est à côté de Vic-en-Bigorre. Voilà, donc qui est aussi dans la vallée à côté de Lourdes. Et puis ce film aussi, normalement le deuxième, on peut se planter, parce que on s'est dit le premier ça a été fait, le deuxième, eh bien, c'est une réussite, puisque il passe dans pas mal de salles, il a tourné sur Toulouse, il a eu beaucoup de succès sur Toulouse. Et voilà, donc Lourdes, merci au cinéma de Lourdes, puisque Marine, qui travaillait au cinéma à Saint-Gaudens, au Régent de Saint-Gaudens, a vu la première, puisqu'on a fait plus de 600 personnes à la première, au cinéma de Régent de Saint-Gaudens, et qui maintenant à Lourdes, qui a lancé le cinéma Pax à Lourdes, a voulu passer le film. Et c'est vrai que je pense qu'il y aura du monde, et ça sera une belle soirée avec des intervenants, dont Julien Boucher, Delphine Canal, Gilles aussi, qui seront là, qui sont dans le documentaire.
3: Vous avez appris à vous servir d'un appareil photo hybride il y a seulement 4 ans. C'est peu pour réaliser deux documentaires. Est-ce que cette inexpérience, entre guillemets, technique a été un frein, ou au contraire, ça a été une forme de liberté ?
4: Oui, je pense que c'est une forme de liberté. Je filme à ma façon. Je m'imagine le scénario au fur et à mesure du film. Même avant d'aller filmer les personnes, c'est un peu comme un match de foot. Parce que j'ai eu joué au foot jeune, et je me dis, on se prépare, quoi. On arrive, et là, eh bien, je sais que je vais filmer de telle façon. C'est un peu inné. Bon, ces deux documentaires ont retenu l'attention de France 3. Mm-hmm. Puisqu'ils ont fait 3 reportages sur les deux documentaires. Dans ce documentaire, il y a aussi la rencontre avec une pianiste, Virginie Boss, qui est professeure au conservatoire à Toulouse. Après, il y a mon épouse qui est aux voix, qui parle sur les commentaires. Et puis voilà, et après, on fait tout, quoi. Je fais le montage. C'est particulier, quoi, d'ailleurs. C'est particulier, faire un petit peu tout, le montage. J'ai appris aussi à me servir du logiciel. Il y a de belles images, de belles histoires. Et puis les gens, il n'y a pas de répétition. On les rencontre, on filme, ils racontent ce qu'ils veulent raconter. Et puis c'est parti, quoi.
3: D'ailleurs, en parlant de ces personnes, donc le film Invisible mais infiniment précieux, donc ces personnes-là infiniment précieuses, qu'est-ce qui vous a guidé vers elles ? Comment vous avez réussi à les rencontrer ?
4: Eh bien, ça passe d'un à l'autre. Alors, le premier documentaire, ça a été fait comme ça. Le deuxième, on commence à me connaître. Puis ce sont des gens que, tu pourras aller voir telle personne, est très intéressant. Après, il faut qu'il y ait un lien qui se crée. Mm-hmm. Moi, le lien, soit ça passe de suite, il y a quelque chose. Et là, après, ça, ce sont des gens qui deviennent des amis. Et ouais, ce sont des rencontres, ils deviennent des amis. Alors ce documentaire est particulier, puisque on a Yves Ibos qui est fromager dans le petit village de Sost, que j'avais rencontré avec son épouse à la fromage de Lourdes-Barousse aussi. Je suis allé les filmer, je leur ai fait un film de rien que pour eux, et puis à partir de là, ils m'ont accordé de récupérer quelques images. Je fais ça bénévolement, il n'y a pas d'intérêt financier, quoi. Et puis il a eu un très grave accident, donc ce film, à 15 jours de la première projection. Cathy, son épouse, m'a demandé quand même de diffuser le film, parce qu'il voulait être dans le documentaire. Et ouais, ça a été un peu lourd, quoi, un lourd d'émotion, quoi, de passer ce film alors qu'on ne savait pas si, comment ça allait se finir pour lui. Quoi. Voilà. Donc ce film lui est dédié. Quoi.
3: Donc vous-même, vous avez, d'une certaine façon, été un peu mis à l'écart pendant une certaine période de votre vie, dû à l'accident que vous avez eu. Est-ce que vous vous reconnaissez dans les gens que vous filmez ?
4: Oui, un petit peu. Il y a une accroche qui se fait. Et puis, bon, peut-être cette mise en valeur de ces personnes. Bon, alors, c'est sûr que ce ne sont pas des stars de cinéma, ce ne sont pas des stars de... Mais ce sont des stars, quoi. Des stars de nos vies, quoi. Ni plus ni moins. Sans eux, les vallées n'existeraient pas. Et ça, on a beau faire ce qu'on veut, mais sans ces personnes dans ces vallées, sans ces invisibles, les vallées de ces vallées reculées dans les montagnes, dans ces petits villages. Parce que ce film, il va parler de tout le monde, quoi. Il peut parler des pompiers, il va parler des radios libres, il va vous parler d'un centre équestre, il va vous parler de la montée des estives, il va vous parler de... On passe d'un à l'autre, mais il y a une histoire, il y a un fil conducteur, c'est la nature. C'est des gens qui sont proches de la nature, qui vous parlent de leurs difficultés et qui transmettent au travers de l'image et de leurs commentaires leur passion. Alors, ce ne sont pas des gens qui sont riches, ils ne deviendront jamais riches. Et moi, je me demande toujours comment ils font pour s'en sortir, quoi. Quand on va dans le village de Sost en hiver, il n'y a pas un chat, il n'y a personne. Et ces gens-là, eh bien, ils vivent dans le village et ils arrivent à en vivre, quoi. En vivre, bon, pas richement, mais de leur passion. Voilà, c'est une autre... Ils ont des enfants, ils vivent autrement, quoi. Mais bon, après, c'est du travail, hein. C'est 4 mois de montage, puis comme je suis tout seul un petit peu pour appeler les cinémas. Alors, le premier film, on nous prenait pas trop au sérieux. Le deuxième, bon, il est passé à Utopia à Toulouse, il est passé à Muret, il est passé, non, c'est particulier, mais bon, c'est vrai que c'est beaucoup de travail. Bon, on n'y gagne pas grand chose. Moi, le but, c'est pas de gagner de l'argent là-dessus, puisqu'on a offert ce film au cinéma de Montrégeau qui était en difficulté quand il est passé. Donc, on leur a offert l'association. On a passé ça dans les écoles, dont la commune de Sierp a fait venir les enfants de Sirgau, Marignac, Saint-Béat et Fosse. C'est gratuit. Le premier documentaire, on l'a offert à toutes les maisons de retraite. Donc, je veux dire, c'est pas, le but, c'est de mettre en avant ces gens. Et moi, ils me font du bien. Au travers des images, ils me font du bien.
3: Le but, c'est de créer du lien. Et vous l'avez expliqué, vous avez fait ça tout seul, sans subvention, sans aide institutionnelle. Donc
4: alors, aucun centime, quoi. Oui. Aucun centime. On n'a pas réussi. Bon, après, bon, moi, je perds pas de temps à ça, parce que, bon, il y a de l'argent qui est dépensé ailleurs. Et puis, je me dis que bon, cet argent-là, il est mieux peut-être dans les maisons de retraite. Il est peut-être mieux dans les écoles. Il est sûrement mieux dans les écoles. Et bon, j'ai pas... Non, je me suis acheté du matériel au fur et à mesure. J'ai du bon matériel, du matériel de pro, mais après, non, je ne demande plus rien parce que c'est vraiment très compliqué, puis on n'a jamais le temps. Je remercie d'ailleurs les radios libres qui m'ont aidé, comme vous, et puis je me dis que les gens, eh bien, ils adhèrent, hein, ils prennent. Et c'est vrai qu'on a pas mal de vues, quoi. Même, je vois sur mon compte Facebook, là, en un mois, j'ai fait plus de 150 000 vues. Et le prochain documentaire, ça va raconter un peu toutes ces histoires. Et il s'intitulera « Les chemins de nos vies ». Je vous en parlerai.
3: Parfait.
4: Mercredi au cinéma, Pax, à Lourdes.
3: Dernière question. Ce mercredi soir, donc vous venez de le dire, à Lourdes, qu'est-ce que vous espérez que les gens emportent avec eux en rentrant chez eux après la projection ?
4: Mais si ça se passe un petit peu comme dans les autres cinémas, il y a des gens qui pleurent. C'est pas, mais il y a des gens qui pleurent, qui sont, c'est un film assez prenant. Moi, je veux qu'ils se rappellent du film, quoi. Je veux qu'ils se rappellent du film, qu'ils se rappellent de ces personnes et qu'ils s'interrogent quand ils vont dans les marchés locaux, qu'ils s'interrogent sur ces personnes, quoi. Derrière, c'est du travail, c'est les gens qui se lèvent des fois le matin à 6 heures ou à 5 heures, qui vont traire leur bête et qui, après, ils vont faire les marchés. Et puis, il y a ces pompiers aussi bénévoles. Et puis, il y a tous ces jeunes-là, quoi, qui gravitent autour de nous, mais on ne prend pas le temps de s'arrêter, de les regarder, de leur parler. On va trop vite, le monde va trop vite, quoi. Et moi, j'étais dans ce monde-là et je découvre qu'il y a un monde parallèle. Un monde parallèle qui fait que ces vallées, elles sont là, elles sont belles quand on a le temps, quand on prend le temps de poser les yeux et d'écouter. Et beaucoup de gens qui viennent voir le documentaire, en parlent encore et encore et encore et encore. C'est pas par hasard qu'il est à Lourdes.
3: Alors, on résume. Une soirée à ne pas manquer Invisible mais infiniment précieux, c'est ce mercredi 3 juin à 20h30 au cinéma Pax de Lourdes. Merci infiniment Gérard Quintana d'avoir répondu à mes questions ce matin.
4: Et merci à vous d'avoir pris le temps de m'appeler et d'avoir fait cette émission en radio. C'est trop, trop gentil de votre part.
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6: Bonjour à tous, bonjour à toutes et bon mardi à vous qui êtes à l'écoute de Fréquence Luce. Nos prévisions selon Météo France au sein assez complètes aujourd'hui. Eh bien, on nous annonce ce matin que le ciel est chargé, le relief est assez souvent accroché sur l'avant de la chaîne avec quelques averses éparses et le temps est plus sec et des éclaircies résistent en secteur frontalier. Au cours de l'après-midi, le ciel va devenir très variable, encore chargé avec des averses un peu plus fréquentes en début d'après-midi, puis les éclaircies vont à nouveau gagner de terrain et les averses vont cesser. Le cumul de pluie attendu est assez faible et le temps est très nuageux ce soir de 2000 à 2200 mètres d'altitude et en première partie de nuit prochaine. Le ciel sera plus étoilé avec quelques nuages isolés vers 2000 mètres et sur le Piémont en seconde partie de nuit. L'isotherme 0 degré ce matin est vers 3700 à 3200, 3300 mètres d'altitude puisqu'il est en baisse avec même quelques flocons attendus, quelques flocons de neige vers 3000 mètres d'altitude remontant vers 3600 mètres cet après-midi et même jusqu'à 4200 mètres la nuit prochaine. Les températures sont en baisse constante en journée, au-dessus de 2000 à 2200 mètres d'altitude, atteignant au mieux 7 degrés vers 2500 mètres, 3 à 4 degrés au niveau du pic du midi de Bigorre. Et ça continue à descendre également en vallée, où il fera au mieux 17 à 20 degrés. Et vers 1500 mètres, il fera 13 à 15 degrés au meilleur moment de la journée. Et quant au vent, eh bien, il est modéré, assez fort sur les sommets, de sud-ouest à ouest ce matin, d'ouest à nord-ouest ensuite, avec quelques rafales autour de 60 km/h. Sur les sommets, donc, et ce vent sera faible à parfois modéré des vallées vers la moyenne montagne. Il est de sud ce matin et de nord-ouest à nord ensuite. Voici pour les prévisions de ce jour et un jour que je vous souhaite beau à tous et à toutes.
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5: Bonjour, bienvenue dans la deuxième partie de l'épisode 5 de Dessine-moi un divan, le podcast pour penser la psychanalyse autrement. Je suis Candice Medina-Maro, créatrice de ce podcast, et on retrouve à nouveau Anaïs Gamouret, qui est psychanalyste et psychologue, et qui nous parle de son parcours. Vous êtes prête? Vous êtes prêts? L'aventure nous attend. C'est parti!
6: En psychologie, alors j'utilise le terme même si ça veut tout et enfin ça veut dire beaucoup de choses, ça veut tout et rien dire. Comme c'est une formation très très comment dire plurielle en termes de d'études, des doctrines, des théories différentes, etc., qui peuvent parfois même être s'opposer hein, dans l'idée. Ça m'a permis finalement d'étudier, de m'intéresser à peu près à toutes ces branches-là et de faire un choix vraiment conscient au bout de quelques temps vers les théories qui m'attiraient le plus, qui me parlaient le plus, qui peut-être même de façon intuitive, quelque chose comme ça, me semblait plus adapté en tout cas à ma vision des choses, à ma vision du monde, à ma petite et nouvelle compréhension du monde que je découvrais à l'époque. Et donc, il y avait ce pan-là, finalement, quelque chose qui me parlait plus que... Alors, il y avait la psycho du développement, la psycho expérimentale. C'est somme toute des disciplines également intéressantes et je pense que ça peut être très bien d'y être sensibilisé. Mais il y avait une appétence particulière pour tout ce qui était du domaine de l'inconscient, de l'invisible... Quelque chose qui me paraissait d'emblée plus juste, dans la mesure où il y avait d'emblée cette reconnaissance de, pas de la méconnaissance, mais si d'une forme de non-savoir, d'impossibilité de tout maîtriser, de tout standardiser, de tout étaler comme ça, de façon très scientifique sur une table. Et je pense que ça me parlait davantage, tout simplement, par rapport à ma vision des choses. Donc finalement, dans les universités que j'ai fréquentées, dans la branche spécifique de psychologie clinique, il y avait énormément de professeurs, d'enseignants qui étaient eux-mêmes analystes.
7: D'accord.
6: Donc finalement, j'ai découvert la psychologie clinique à travers le regard analytique et davantage qu'à travers celui de la psychopathologie. Donc je pense que ça a aussi beaucoup influencé mes choix, mes sensibilités. C'était aussi la formation et ces postures-là professionnelles de ces enseignants.
7: Et c'est ce qui t'a donné envie à un moment, toi, de te lancer dans l'aventure de l'analyse, c'est-à-dire de toi-même faire une analyse?
6: Oui.
7: C'est en passant par les études, justement, là, que tu t'es... Plutôt que faire un travail psychologique?
6: Alors j'avais en tête d'entamer une analyse très rapidement puisque alors même si bien sûr ils ne peuvent pas le contrôler, le vérifier durant toutes les études en psychologie, les enseignants incitent fortement les étudiants à évidemment faire un travail sur eux. Alors pour nous c'était évidemment plutôt l'analyse. J'imagine que dans d'autres branches on incite à d'autres types de découvertes de soi, mais en tout cas on a été fortement encouragés dès les premières années. Et donc alors quand on est étudiant, on n'a pas forcément les moyens financiers, donc c'était pas forcément tout de suite, ça n'a pas démarré tout de suite ce travail personnel. Ça s'est fait en plusieurs pans, sur plusieurs périodes avec différents analystes, mais c'est quelque chose qui a très vite
7: été... Ce qui est souvent le cas d'ailleurs, hein. C'est souvent plusieurs analystes, plusieurs périodes, des saisons d'une série.
6: Je pense vraiment qu'à 20 ans, on ne fait pas du tout le même travail, on ne prend pas les mêmes chemins dans le travail analytique qu'à 30 ans. Des fois, on n'est pas prêt à ouvrir certaines portes, ce n'est pas du tout le moment. Donc, je pense que ça se fait aussi en fonction de chacun et chacune.
7: Et d'ailleurs, c'est pour ça que même quand on reparle de certaines choses, on n'en reparle jamais de la même manière, on les retravaille jamais de la même manière parce qu'on n'a pas le même âge, on n'ouvre pas les portes de la même manière ou on se met tout d'un coup à les ouvrir. Et en plus, en fonction de la relation avec l'analyste. C'est-à-dire que si on voit 10 analystes, il y a 10 relations différentes. Donc, on travaille aussi de différentes manières. Ça, c'est indéniable.
6: Oui, complètement. Et vraiment, je pense qu'on n'a pas la même vision de son propre parcours à travers toutes ses découvertes et tous ses pans de travail différents. Ça évolue constamment. C'est ça qui est assez euphorisant, finalement.
7: Bien sûr.
6: C'est grisant.
7: Et justement, qu'est-ce qui fait que tu as eu envie en plus d'être psychologue, de devenir aussi analyste? Qu'est-ce que ça implique pour toi? Qu'est-ce que ça change finalement? Qu'est-ce qui diffère entre le fait d'être psychologue, le fait d'être psychanalyste?
6: Alors, pour moi, déjà, être psychologue, ça ne veut pas dire grand-chose. Un psychologue, ça veut, une fois de plus, tout et rien dire, parce qu'on peut être psychologue du travail, psychologue social, psychologue dans la recherche en expérimentation.
7: C'est très vaste, en fait, comme domaine.
6: Oui, c'est extrêmement vaste. Donc, c'est vraiment, je pense, quelque chose qui permet d'être sensibilisé à toutes les questions qui touchent de près ou de loin au fonctionnement psychique humain. Mais ça ne dit rien finalement de la stature professionnelle du psy en question. Donc il faut toujours préciser si on est psychologue du travail, clinicien, etc. Et à l'intérieur même de la branche de la psychologie clinique, il y a
7: encore plusieurs branches.
6: Il y a les psychologues cliniciens,
7: un grand arbre, tout ça.
6: Systémiques, plutôt psychanalytiques, plutôt cognitivistes, etc., etc. Donc à l'intérieur même d'une branche de la psycho, il y a encore des différenciations théoriques. Et donc, finalement, moi, je suis sortie de l'université avec un diplôme, on va dire ça comme ça, en psychologie clinique interculturelle. Donc, il y avait déjà une spécificité dans ce diplôme-là qui questionnait l'universalité du psychisme humain au regard et à travers ses particularités culturelles. Donc déjà, il y avait un petit pas de côté par rapport aux théories analytiques classiques, on va dire, qui s'adressaient plutôt à des personnes de cultures similaires, dans une certaine situation sociale également. Là, c'était l'idée déjà d'avoir une psychanalyse hors les murs et hors les frontières françaises, voire européennes. Donc, il y avait déjà ce petit pas de côté au niveau de la considération de la théorie analytique. Et puis finalement, à travers mon propre travail personnel d'analyse, j'ai eu envie de me penser aussi en tant qu'analyste, parce que il y a cette dimension d'indépendance qui peut-être me semble un peu encore au travail chez les psychologues cliniciens, qui finalement la psychologie c'est quand même une discipline très jeune, très récente. Donc la profession n'est pas organisée, est très divisée, notamment en ce moment d'ailleurs. Je ne sais pas si tu as entendu parler de tout ce dispositif dont on parle dans les médias concernant le remboursement des consultations psychologiques.
7: Oui, qui est une décision très clivante.
6: C'est très clivant, ça réactive des scissions, des clivages qui existent depuis l'origine de la psychologie. Finalement, la psychologie, elle a toujours été traversée par des divisions. Elle s'est construite aussi à cheval
7: comme
6: entre
7: la psychanalyse, d'ailleurs.
6: En effet.
7: Ce qui est peut-être inévitable et même souhaitable.
6: Oui. C'est-à-dire que la psychologie clinique telle qu'on la considère aujourd'hui, elle est née de la psychanalyse, de la psychologie médicale, comme on disait à l'époque, donc tout ce qui était hypnose, etc. Il y avait une tentative déjà dès le début dans la psychologie un peu expérimentale de mettre en chiffres, en statistiques, en formules mathématiques le fonctionnement du psychisme humain. Mais voilà, avec toujours cette défense-là, cette résistance-là, d'un certain nombre de penseurs, de professionnels autour de la défense de la dimension imprévisible et singulière de chaque humain. Oui, et donc de l'impossibilité de mettre en cases et en chiffres et en formules.
7: C'est tout en ambivalence, comme tout, quoi, de toute façon. Mais en effet, ça se ressent aussi dans les éléments dont tu parles là. Oui, donc à un moment, toi, par ce désir d'indépendance aussi, finalement, voulu t'installer comme psychanalyste.
6: Oui, si tu veux, l'idée de ces clivages entre la TCC, les thérapies d'orientation analytique, etc., je pense qu'au bout d'un moment, ça m'a fatiguée. Ouais. J'avais l'impression que chacun se renforçait dans ses positions. Et c'est vrai que l'idée de sortir en fait de ces divisions là, de ces débats, de ces clivages, pour finalement exercer la psychologie, la psychanalyse, la psychologie clinique d'orientation analytique. Alors, les mots sont importants en effet, mais en ce qui me concerne, je pense que je suis déjà pas la même psy quelque chose en fonction des personnes avec qui je travaille d'une heure à l'autre. Je vais vraiment avoir une posture différente en fonction des possibilités du moment.
7: On va en parler, oui. Je vous propose qu'on ponctue là-dessus et d'ici la prochaine fois, je vous souhaite de belles explorations.
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6: Bonjour à tous, bonjour à toutes et bon mardi à vous qui êtes à l'écoute de Fréquence Luce. Nos prévisions selon Météo France au sein assez complètes aujourd'hui. Eh bien, on nous annonce ce matin que le ciel est chargé et le relief est assez souvent accroché sur l'avant de la chaîne avec quelques averses éparses et le temps est plus sec et des éclaircies résistent en secteur frontalier. Au cours de l'après-midi, le ciel va devenir très variable, encore chargé avec des averses un peu plus fréquentes en début d'après-midi. Puis les éclaircies vont à nouveau gagner de terrain et les averses vont cesser. Le cumul de pluie attendu est assez faible et le temps est très nuageux ce soir de 2000 à 2200 mètres d'altitude et en première partie de nuit prochaine. Le ciel sera plus étoilé avec quelques nuages isolés vers 2000 mètres et sur le Piémont en seconde partie de nuit. L'isotherme 0 degré ce matin est vers 3700 à 3300 mètres d'altitude puisqu'il est en baisse avec même quelques flocons attendus, quelques flocons de neige vers 3000 mètres d'altitude remontant vers 3600 mètres cet après-midi et même jusqu'à 4200 mètres la nuit prochaine. Les températures sont en baisse constante en journée, au-dessus de 2000 à 2200 mètres d'altitude, atteignant au mieux 7 degrés vers 2500 mètres, 3 à 4 degrés au niveau du pic du midi de Bigorre. Et ça continue à descendre également en vallée, où il fera au mieux 17 à 20 degrés. Et vers 1500 mètres, il fera 13 à 15 degrés au meilleur moment de la journée. Et quant au vent, eh bien, il est modéré, assez fort sur les sommets, de sud-ouest à ouest ce matin, d'ouest à nord-ouest ensuite, avec quelques rafales autour de 60 km/h sur les sommets donc et ce vent sera faible à parfois modéré des vallées vers la moyenne montagne. Il est de sud ce matin et de nord-ouest à nord ensuite. Voici pour les prévisions de ce jour et un jour que je vous souhaite beau à tous et à toutes.
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5: Mardi, à la Maison de la Montagne à Argelès-Gazost, on vous propose la projection Fleurir d'Amanda Meunier. En octobre, sa mère va prendre sa retraite. Que va devenir la ferme? Va-t-elle la vendre, la louer, la transmettre? Fleurir, c'est une histoire de choix, de transmission de passion. Une histoire de femmes, des femmes fortes, des femmes paysannes, des travailleuses aux mains de fer, parfois avec des gants de velours. Des femmes de ferme qui l'ont élevée, appris, transmis, donné le goût du travail bien fait, l'amour de la terre, des traditions et des chansons. Alors merci à celles qui ont les mains qui parlent et les yeux qui dansent, à celles qui ont le courage d'y croire et qui fleurissent dans l'ombre. D'une durée de 30 minutes, ce film a remporté le prix Espoir du Festival du Pastoralisme à Grenoble. La projection du film Fleurir d'Amanda Meunier, c'est à voir ce mardi à 19h à la Maison de la Montagne à Argelès-Gazost. Mardi, à la salle de réception à l'ancien casino à Cotteret, on vous propose un bal, un après-midi dansant. Venez profiter d'un après-midi dansant avec l'orchestre Les Bourlingueurs, entièrement gratuit. Un après-midi dansant, c'est ce mardi de 14h à 17h à la salle de réception, l'ancien casino à Cotteret. Mardi à 19h à l'espace Milaris à Gèdre, on vous propose la conférence Glaciers, mer et volcan, la conscience du vivant. Jean-Claude Tournoux, Bergonza, vous propose un moment de partage et d'échange autour de son exposition Glaciers, mer et volcan, la conscience du vivant. La conférence de Jean-Claude Tournoux, Bergonza, c'est ce mardi à 19h à l'espace Milaris à Gèdre.
6: Mercredi 3 juin à 20h30 au Palais des Congrès à Lourdes, venez assister à un spectacle singulier qui répond au devoir de mémoire. Ce spectacle de théâtre s'intitule « Zwei Zeug, Papi était un nazi ». Cette création artistique aborde la question de la mémoire familiale et de la transmission autour des crimes du nazisme à travers le croisement des témoignages d'une descendante d'un ancien officier nazi et d'un survivant des camps. Ce spectacle est accessible dès 13 ans, il dure une heure, il est gratuit. Le mercredi 3 juin à 20h30 au Palais des Congrès à Lourdes.
5: Comme chaque mercredi, à Barèges, on vous propose à 17h30 de les rejoindre au cinéma Le Refuge pour les concerts du mercredi. Et ce mercredi, c'est Mary on the Moon, du chant et de la guitare folk. Mary on the Moon pour les concerts du mercredi, c'est ce mercredi à 17h30 au cinéma Le Refuge à Barèges. Mercredi de 14h30 à 16h à Cotteret, on vous propose la visite de la pisciculture. Découvrez la pisciculture fédérale de Cotteret en compagnie des pêcheurs de l'association des pêcheurs cotterésiens. Entièrement gratuit, la visite de la pisciculture, c'est ce mercredi de 14h30 à 16h à la pisciculture de Cotteret. Mercredi à 20h30 au cinéma Le Pax à Lourdes, c'est le film Invisible mais infiniment précieux qui vous est proposé. Un documentaire réalisé par Gérard Quintana, comme un puzzle patiemment assemblé, invisible mais infiniment précieux, il nous invite à découvrir un territoire à travers ceux qui le font vivre. Chaque séquence révèle une pièce de tableau, un élan collectif qui redonne souffle à un patrimoine oublié. À mesure que le puzzle se complète, se révèle ce qui ne se voit pas toujours, la richesse invisible mais infiniment précieuse de nos vallées. Un film qui est dédié à la famille Ibos. Une séance en présence du réalisateur. Le film documentaire Invisible mais infiniment précieux, c'est à voir ce mercredi à 20h30 au cinéma Le Pax à Lourdes.
7: Du 1er mai au 30 juin, venez admirer l'exposition à Cotteret, Pyrénées étoilées. L'ouverture se fait de 8h30 à 17h. Venez découvrir la beauté des cieux et des paysages nocturnes avec l'exposition Pyrénées étoilées. Laissez-vous émerveiller par une arche céleste ou par le scintillement des étoiles au-dessus des sommets pyrénéens, rendu visible grâce au talent de 7 photographes ayant contribué à cette exposition. Ces paysages permettent également de prendre conscience des menaces concrètes qui pèsent sur ce patrimoine naturel nocturne par l'omniprésence de la pollution lumineuse de nos villes et nos villages. Les renseignements se font au 05 62 92 52 56. L'entrée est libre et gratuite. L'exposition Pyrénées étoiles, c'est à Cotteret du 1er mai au 30 juin.
5: Jusqu'au 30 juin, venez découvrir à Gèdre, à l'espace Milaris, l'exposition Glaciers, mer et volcan, la conscience du vivant, de Jean-Claude Tournoux-Bergonza. Il vous propose de partager et d'aller en immersion au travers de sa passion et de son itinéraire d'explorateur des reliefs, de montagnard, de nageur-grimpeur, de voyageur, du paysage à échelle humaine. Cette année 2026 marquera pour lui un demi-siècle d'activité et d'expérience du terrain. Le thème retenu se veut grand public pour tous les âges, destiné aux touristes curieux autant qu'aux spécialistes en divers divers domaines. Et enfin aux habitants du Pays Teuil, puisque Jean-Claude Tournou-Bergonza s'appuie et construit ses études et travaux de l'hémisphère continental à partir d'un axe permanent qu'il considère unique au monde. Il s'agit de celui de Lucin Sauveur, Gèdre et Gavarnie. L'exposition de Jean-Claude Tournou-Bergonza, Glaciers, mers et volcans, la conscience du vivant, c'est à voir de 9h à 14h à l'espace Milaris jusqu'au 30 juin à Gèdre.
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4: Merci d'écouter RFI, 8h à Paris, 6h en temps universel.
5: Andréane Mélard.
4: Et Gaëtan Plenet pour le journal. Bonjour Gaëtan.
6: Bonjour Andréane, bonjour à tous.
4: Donald Trump a annoncé hier qu'Israël et le Hezbollah étaient d'accord pour cesser les hostilités.
6: Elles ont pourtant continué cette nuit, notamment dans le sud du Liban. On va tenter de comprendre pourquoi avec notre correspondant à Beyrouth. Une nuit meurtrière en Ukraine, au moins 9 morts après des frappes russes dans plusieurs régions du pays. Dans ce journal également, un accord européen trouvé pour durcir la politique migratoire de l'Union européenne en créant des hubs de retour dans des pays tiers. On vous expliquera tout. On parlera ensuite du Kenya, où des centaines de personnes ont manifesté hier pour s'opposer au projet d'un centre américain de quarantaine pour les ressortissants américains, justement exposés au virus Ebola. Et puis au Chili, le président d'extrême droite, José Antonio Kast, appelle à la patience des habitants alors qu'il est de plus en plus impopulaire.
4: Nouveaux affrontements cette nuit entre Israël et le Hezbollah.
6: Et ce, malgré cette annonce hier du président américain Donald Trump, il affirmait que les deux camps s'étaient engagés à arrêter les hostilités, parlant notamment de bons échanges avec le Hezbollah via des intermédiaires, affirmant que le parti chiite avait accepté de cesser totalement le feu. Pour ce qui est d'Israël, il disait que le premier ministre Benjamin Netanyahou avait finalement accepté de ne pas mener un raid sur Beyrouth après une menace en ce sens un petit peu plus tôt dans la journée. Paul Ralifi, on vous retrouve à Beyrouth, vous êtes notre correspondant là-bas. Paul, les deux camps semblent avoir des attentes différentes concernant les modalités de ce cessez-le-feu annoncé par Donald Trump.
7: Oui, Gaëtan, il y a clairement une divergence entre les belligérants quant à l'interprétation de l'accord. Benjamin Netanyahou a déclaré que son armée continuera d'opérer comme prévu dans le sud du Liban et qu'elle frapperait Beyrouth en cas d'attaque du Hezbollah contre des villes ou des citoyens israéliens. Le Hezbollah et le président du Parlement, Nabih Berri, lequel a négocié l'arrangement, parlent de leur côté d'un cessez-le-feu total qui engloberait l'ensemble du champ de bataille libanais. Un député du Hezbollah, Hassan Fadlallah, a déclaré que son parti soutenait un cessez-le-feu total sur l'ensemble du territoire libanais qui constituerait le prélude au retrait des troupes israéliennes du Liban. Cette ambiguïté pourrait être levée lors des négociations directes qui doivent avoir lieu ce mardi à Washington entre des délégations libanaises et israéliennes.
6: Et Paul, quelle est la situation sur le terrain au Liban après donc l'annonce par Donald Trump du cessez-le-feu ?
7: Le Hezbollah a déclaré avoir attaqué deux positions militaires dans le nord d'Israël, ce qui n'a pas déclenché une riposte israélienne sur Beyrouth. Ailleurs, au Liban Sud, les combats continuent de faire rage. Le parti chiite a revendiqué des attaques aux drones et aux roquettes contre l'armée israélienne, qui a mené à son tour de nombreuses frappes sur des localités libanaises.
6: Merci Paul Ralifé, en direct de Beyrouth. Et la situation au Liban, elle a poussé l'Iran, soutien du Hezbollah, à suspendre hier ses propres négociations avec les États-Unis, menaçant même au passage d'ouvrir de nouveaux fronts. Au moins 9 morts cette nuit en Ukraine après de nouvelles attaques russes dans la capitale Kiev, notamment où 4 personnes ont péri, plusieurs quartiers touchés. Les autorités évoquent des frappes de missiles balistiques. D'autres frappes ont touché l'est du pays, notamment les villes de Kharkiv, mais aussi de Dnipro, où là, ce sont 5 personnes qui ont été tuées, plus d'une vingtaine d'autres blessées.
4: Rwanda, Ouganda, Ouzbékistan, voilà quelques-uns des pays qui pourraient à l'avenir accueillir des migrants expulsés par l'Union européenne.
6: Alors, ce n'est pas fait, déjà parce qu'on ne connaît pas encore la liste des pays qui pourraient effectivement être choisis. Elle n'est pas officielle, cette liste. Et puis, parce qu'il faut encore que le Parlement européen et les États membres votent une dernière fois, a priori dans les prochaines semaines. Mais on se dirige quand même de plus en plus vers un durcissement radical de la politique migratoire européenne, avec ce compromis trouvé hier pour créer des hubs de retour, des centres de détention construits hors des frontières européennes pour y accueillir celles et ceux dont la demande d'asile a été refusée dans l'UE. Ça inquiète de nombreuses ONG, notamment Euromed Droit, pour laquelle travaille Sarah Prestiani. Elle est la directrice du département plaidoyer et pour elle, il faut s'attendre à des violations des droits humains.
8: Nous avons été fortement critiques de cette proposition du début.
2: ce type d'accord risque d'ouvrir aussi une logique de chantage par rapport à ces pays qui vont voir ces accords pour créer des return apps au nom de l'Union européenne comme une forme de marchandisation sur la vie des migrants. Beaucoup de questions se posent par rapport à ce qui va se passer une fois qu'un État membre signe un accord avec un pays tiers pour créer des apps de retour. Quelles sont les garanties que ces pays vont donner? Qu'est-ce qui va devenir des personnes qui ne peuvent pas être expulsées? Beaucoup de questions se posent, mais incertitudes en regardant la logique sécuritaire de ce règlement qui va dans la direction opposée de ce qui sont les valeurs portantes de l'Union européenne, qui sont l'état des droits et notamment les droits humains, les respects des droits humains. Donc nous espérons que les États membres vont se rappeler des conventions internationales qu'ils ont signées.
6: Des propos recueillis par Sofia Katsenkova. Les questions migratoires, c'est l'un des thèmes au programme de la visite en France du ministre algérien de l'Intérieur, la première depuis 2024. Saïd Saïoud est arrivé hier, accueilli à l'aéroport par son homologue français Laurent Nunez, un petit peu plus de 3 mois après la visite de ce dernier à Alger. Les deux hommes doivent se revoir aujourd'hui. Alors parmi les autres sujets de discussion, la sécurité, la lutte contre la criminalité organisée ou encore le cas Christophe Glaise, ce journaliste sportif français emprisonné en Algérie. Autre visite prévue aujourd'hui à Paris, celle du président rwandais Paul Kagame. Il vient pour inaugurer un nouveau mémorial en hommage aux victimes du génocide des Tutsis en 1994.
4: Lui ne sera pas inauguré au Kenya, pas tout de suite en tout cas.
6: Le centre de quarantaine voulu par les États-Unis pour y accueillir leurs ressortissants exposés au virus Ebola, dont l'épidémie fait rage en ce moment en République démocratique du Congo. C'est la presse américaine qui avait révélé le projet, aussitôt bloqué par la haute cour de justice de Nairobi. Projet suspendu donc, mais ça n'a pas calmé ni la colère ni l'inquiétude de ces centaines de Kenyans venus manifester hier près de la base militaire de Laikipia, à 190 km au nord de Nairobi. C'est là qu'est prévue l'ouverture potentielle de ce centre. Alexandra Brange.
8: Si Ebola est trop dangereux pour les Américains, il l'est également pour nous, protestent les habitants à proximité de la base militaire de Laikipia. Ils demandent à leur gouvernement de ne pas accepter de cas suspects d'Ebola dans le pays. Une plainte déposée par une organisation de la société civile doit être examinée aujourd'hui par la haute cour de Nairobi. En attendant, la justice a interdit à l'État kényan de créer ou de mettre en service toute installation de quarantaine, d'isolement ou de traitement lié à Ebola. Malgré cet interdit, la presse américaine affirme que 2 avions militaires américains ont atterri ce week-end à Laikipia. L'ouverture de 50 lits pour des patients américains devait être imminente avant la décision de la justice kényane. Samedi, le ministre kényan de la Santé tentait de convaincre. En tant que hub régional, le Kenya doit être prêt, a-t-il indiqué, ajoutant que ce centre servira à renforcer la surveillance et la réponse d'urgence. Une polémique qui intervient un peu de temps après la renégociation entre Nairobi et Washington du montant de l'aide américaine au système de santé kényan.
6: Alexandra Brangeon. Quelques jours après le limogeage du Premier ministre sénégalais Ousmane Sonko, son successeur Amadou Alaminou Mohamed Lo a composé un nouveau gouvernement. Il a été dévoilé hier. 30 ministres et pas de poids lourd du PASTEF, le parti d'Ousmane Sonko. On est plutôt sur une équipe de technocrates et de personnalités politiques, alliés du président Bassirou Diomaye Faye. Alors que pensez-vous de ce nouvel exécutif? Dites-le nous tout à l'heure dans Appel sur l'actualité. Ce sera avec Juan Gomez, juste après le journal de 8h, heure de Dakar.
4: C'était son premier discours de politique générale depuis son arrivée au pouvoir.
6: Antonio Caste face au Congrès chilien hier. Le président d'extrême droite appelle à la patience. Un pays ne se construit pas en 3 mois, a-t-il dit, alors qu'une partie de la population lui reproche de ne pas aller assez vite, notamment en termes de lutte contre l'insécurité. C'était pourtant une de ses promesses de campagne à Santiago, Naila de Rouanet.
9: Le discours a duré 2h30, durant lesquelles le président chilien a longuement parlé de sécurité.
10: La sécurité ne se décrète pas sur un papier. Elle se construit dans chaque quartier, à chaque coin de rue.
9: Après avoir annoncé le déploiement de patrouilles de police dans une cinquantaine de quartiers à travers le pays, José Antonio Caste a aussi présenté une proposition de loi pour créer un registre des actes de vandalisme et d'incivilité.
10: Ainsi, les personnes qui commenteront ces actes perdront leurs avantages sociaux.
9: C'est ensuite d'économie qu'il a été question pendant une trentaine de minutes.
10: Nous tiendrons notre promesse de campagne, celle d'un ajustement budgétaire profond sans toucher aux prestations sociales.
9: Pourtant, le gouvernement a d'ores et déjà réalisé des coupes budgétaires dans plusieurs secteurs, mais le président chilien s'en défend.
10: Le dilemme entre la popularité et la responsabilité, nous l'avons d'ores et déjà résolu. Et nous avons choisi la responsabilité.
9: Caste, qui a également répété indiqué vouloir en finir avec la bureaucratie et diminuer la taille de l'État en réduisant le nombre de ministères. Avant de conclure,
10: nous allons rendre sa grandeur à notre pays.
9: Naïla Drouane, Santiago, RFI.
4: RFI 14h09 à Pékin, la Chine qui n'a jamais autant subventionné ses propres entreprises.
6: Oui, c'est le constat de l'OCDE, l'Organisation de coopération et de développement économique. Elle a compilé les bilans financiers des 500 plus grandes entreprises internationales dans 15 secteurs clés comme l'automobile, l'aluminium ou encore les engrais. Et résultat, pour les sociétés chinoises, 60% de leurs gains de parts de marché mondial s'expliquent par les aides publiques qu'elles ont reçues du gouvernement chinois. Pierre-Olivier, pour les concurrents, impossible de rivaliser.
11: C'est par des allègements fiscaux ou des prêts à taux très très avantageux que la Chine subventionne massivement ses entreprises. Parmi les chouchous de Pékin, les fabricants de panneaux solaires, d'automobiles ou de batteries. Ce lundi, le secrétaire général de l'OCDE, Matthias Cormann, dénonce cette méthode.
12: Subsidies.
13: Oui, les subventions permettent d'augmenter les parts de marché, mais sans améliorer la productivité ou la rentabilité. C'est comme le dopage dans le sport. Le risque, c'est que les subventions aident les joueurs moyens à gagner injustement au détriment de joueurs meilleurs, plus innovants et plus efficaces.
11: Et en matière de subventions, la Chine bat tous les records.
13: Entre 2005 et 2024, les entreprises basées en Chine ont reçu en moyenne 3 à 8 fois plus de soutien gouvernemental que celles des pays de l'OCDE. Et ces subventions ne sont pas qu'une question fiscale. Elles sont en train de remodeler les marchés mondiaux.
11: L'OCDE note par exemple que les subventions permettent aux Chinois d'inonder et saturer le marché de certains produits à bas coût. L'organisation appelle ses 38 membres à trouver des solutions au plus vite.
6: C'est peut-être la fin d'un long parcours parlementaire en France. Les députés pourraient adopter tout à l'heure une loi reconnaissant une part de responsabilité de l'État dans le scandale du chlordécone, ce pesticide utilisé aux Antilles jusqu'au début des années 90. Et ce alors même que l'Organisation mondiale de la santé alertait sur des risques sanitaires.
4: En France, toujours, c'est un bel héritage qu'aurait pu recevoir la ville de Bordeaux. Mais elle a dit non.
6: Non, un don d'objets d'art africain. 53 pièces provenant de 7 pays du continent, notamment du Gabon. Alors pourquoi non, Sylvie Coffi?
14: Des statuettes, des figurines, des bijoux Touareg, ces biens appartenaient à un couple de collectionneurs, Marie-Thérèse née Deligne, sage-femme bordelaise, et son mari Jacques Petit, chirurgien qui ont vécu entre 1947 et 1982 dans plusieurs pays africains. À son décès il y a 5 ans, Marie-Thérèse Petit avait légué à la ville de Bordeaux une importante collection d'art africain. Un don que vient de refuser officiellement la ville de Bordeaux, comme l'explique le maire Thomas Cazenave.
15: C'est la première fois où on refuse officiellement un legs pour permettre effectivement à ces sculptures, à ces masques de retourner au Gabon après un long travail aussi de coopération avec le ministère de la Culture en France, le musée d'Aquitaine à Bordeaux.
14: Le lot le plus important concerne le Gabon.
15: Je pense notamment à une partie au Gabon, les Tsogo, pour qui ils avaient peu finalement de traces des activités culturelles et donc pour lesquelles donc, ça a une grande valeur symbolique de récupérer ces œuvres d'art.
14: Le retour de ces collections ne s'inscrit pas dans le processus des restitutions, dont une loi cadre vient d'être votée le 7 mai par le Parlement.
6: C'était Sylvie Coffi.
4: Et Gaëtan Plenet pour le journal. Merci beaucoup Gaëtan, prochain rendez-vous.
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16: Hier, au lendemain d'une manifestation de l'opposition dont la répression...
17: Bonjour Josué.

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5: Bonjour à tous, bonjour à toutes et bon mardi à vous qui êtes à l'écoute de Fréquence Plus. Nos prévisions selon Météo France au sein assez complètes aujourd'hui. Eh bien, on nous annonce ce matin que le ciel est chargé, le relief est assez souvent accroché sur l'avant de la chaîne avec quelques averses éparses et le temps est plus sec et des éclaircies résistent en secteur frontalier. Au cours de l'après-midi, le ciel va devenir très variable, encore chargé avec des averses un peu plus fréquentes en début d'après-midi, puis les éclaircies vont à nouveau gagner le terrain et les averses vont cesser. Le cumul de pluie attendu est assez faible et le temps est très nuageux ce soir de 2000 à 2200 mètres d'altitude et en première partie de nuit prochaine. Le ciel sera plus étoilé avec quelques nuages isolés vers 2000 mètres et sur le Piémont en seconde partie de nuit. L'isotherme 0 degré ce matin est vers 3700 à 3300 mètres d'altitude puisqu'il est en baisse avec même quelques flocons attendus, quelques flocons de neige vers 3000 mètres d'altitude remontant vers 3600 mètres cet après-midi et même jusqu'à 4200 mètres la nuit prochaine. Les températures sont en baisse constante en journée, au-dessus de 2000 à 2200 mètres d'altitude, atteignant au mieux 7 degrés vers 2500 mètres, 3 à 4 degrés au niveau du pic du midi de Bigorre. Et ça continue à descendre également en vallée, où il fera au mieux 17 à 20 degrés. Et vers 1500 mètres, il fera 13 à 15 degrés au meilleur moment de la journée. Et quant au vent, eh bien, il est modéré, assez fort sur les sommets, de sud-ouest à ouest ce matin, d'ouest à nord-ouest ensuite, avec quelques rafales autour de 60 km/h sur les sommets donc et ce vent sera faible à parfois modéré des vallées vers la moyenne montagne. Il est de sud ce matin et de nord-ouest à nord ensuite. Voici pour les prévisions de ce jour et un jour que je vous souhaite beau à tous et à toutes.
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3: Bonjour, bienvenue dans la deuxième partie de l'épisode.

0: 5 de Dessine-moi un divan, le podcast pour penser la psychanalyse autrement. Je suis Candice Medina-Marot, créatrice de ce podcast, et on retrouve à nouveau Anaïs Gamouret, qui est psychanalyste et psychologue, et qui nous parle de son parcours. Vous êtes prête? Vous êtes prêts? L'aventure nous attend. 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
1: En psychologie, alors j'utilise le terme même si ça veut tout et enfin ça veut dire beaucoup de choses, donc ça veut tout et rien dire. Comme c'est une formation très très comment dire plurielle en termes de d'études, des doctrines, des théories différentes, etc., qui peuvent parfois même être s'opposer hein, dans l'idée. Ça m'a permis finalement d'étudier, de m'intéresser à peu près à toutes ces branches-là et de faire un choix vraiment conscient au bout de quelques temps vers les théories qui m'attiraient le plus, qui me parlaient le plus, qui peut-être même de façon intuitive, quelque chose comme ça, me semblait plus adapté en tout cas à ma vision des choses, à ma vision du monde, à ma petite et nouvelle compréhension du monde que je découvrais à l'époque. Et donc, il y avait ce pan-là finalement, quelque chose qui me parlait plus que, alors il y avait la psycho du développement, la psycho expérimentale, c'est somme toute des disciplines également intéressantes et je pense que ça peut être très bien d'y être sensibilisé, mais il y avait une appétence particulière pour tout ce qui était du domaine de l'inconscient, de l'invisible. Quelque chose qui me paraissait d'emblée plus juste, dans la mesure où il y avait d'emblée cette reconnaissance de, pas de la méconnaissance, mais si d'une forme de non-savoir, d'impossibilité de tout maîtriser, de tout standardiser, de tout étaler comme ça, de façon très scientifique sur une table. Et je pense que ça me parlait davantage, tout simplement, par rapport à ma vision des choses. Donc finalement, dans les universités que j'ai fréquentées, dans la branche spécifique de psychologie clinique, il y avait énormément de professeurs, d'enseignants qui étaient eux-mêmes analystes.
2: D'accord.
1: Donc finalement, j'ai découvert la psychologie clinique à travers le regard analytique et davantage qu'à travers celui de la psychopathologie. Donc je pense que ça a aussi beaucoup influencé mes choix, mes sensibilités. C'était aussi la formation et ces postures-là professionnelles de ces enseignants.
2: Et c'est ce qui t'a donné envie à un moment, toi, de te lancer dans l'aventure de l'analyse, c'est-à-dire de toi-même faire une analyse?
1: Oui.
2: C'est en passant par les études, justement, là, que tu t'es... Plutôt que faire un travail psychologique?
1: Alors j'avais en tête d'entamer une analyse très rapidement, puisque alors même si bien sûr ils ne peuvent pas le contrôler, le vérifier durant toutes les études en psychologie, les enseignants incitent fortement les étudiants faire un travail sur eux. Alors pour nous c'était évidemment plutôt l'analyse. J'imagine que dans d'autres branches on incite à d'autres types de découvertes de soi, mais en tout cas on a été fortement encouragé dès les premières années. Et donc, alors, quand on est étudiant, on n'a pas forcément les moyens financiers. Donc, c'était pas forcément tout de suite. Ça n'a pas démarré tout de suite ce travail personnel. Ça s'est fait en plusieurs pans, sur plusieurs périodes, avec différents analystes. Mais c'est quelque chose qui a très vite
2: été. Ce qui est souvent le cas d'ailleurs. Hein. C'est souvent plusieurs analyses, plusieurs périodes, des saisons d'une série.
1: Je pense vraiment qu'à 20 ans, on ne fait pas du tout le même travail, on ne prend pas les mêmes chemins dans le travail analytique qu'à 30 ans. Des fois, on n'est pas prêt à ouvrir certaines portes, ce n'est pas du tout le moment. Donc, je pense que ça se fait aussi en fonction de chacun et chacune.
2: Et d'ailleurs, c'est pour ça que même quand on reparle de certaines choses, on n'en reparle jamais de la même manière, on ne les retravaille jamais de la même manière parce qu'on n'a pas le même âge, on n'ouvre pas les portes de la même manière ou on se met tout d'un coup à les ouvrir. Et en plus, en fonction de la relation avec l'analyste. C'est-à-dire que si on voit 10 analystes, il y a 10 relations différentes. Donc, on travaille aussi de différentes manières. Ça, c'est indéniable.
1: Oui, complètement. Et vraiment, je pense qu'on n'a pas la même vision de son propre parcours.
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6: Bonjour, c'est Caroline au micro de Fréquence Luce. Nous sommes le mardi 2 juin et voici les actualités locales. La marche des fiertés fait entendre sa voix contre les discriminations. Samedi dernier, plusieurs dizaines de personnes se sont retrouvées à Tarbes. De nombreux drapeaux et banderoles de toutes les couleurs ornaient la place de la mairie, autour de la statue de Danton, car il y a encore trop de violence contre les minorités sexuelles. Le but de cette marche était de donner plus de visibilité aux personnes LGBT+, lesbiennes, gays, bisexuelles, trans, queer, intersexes et asexuelles, en référence à la marche revendicative de révolte de The Stonewall aux États-Unis le 28 juin 1969, contre l'invisibilisation des minorités sexuelles, et la répression policière. Ce moment festif et cosmopolite a clôturé la quinzaine des fiertés, cette dernière ayant regroupé une quinzaine d'organisations associatives, syndicales et politiques locales. Entre célébration de la diversité et revendication pour davantage d'égalité, les participants ont rappelé que les discriminations et l'isolement des personnes LGBT+, particulièrement en milieu rural, demeurent une réalité. À Séméac, le défi sans écran rassemble familles et écoles. La commune a mobilisé écoles, centres de loisirs, espaces jeunes et familles autour du défi sans écran, une initiative visant à encourager un usage plus raisonné du numérique. Portes ouvertes, jeux, ateliers créatifs et échanges ont permis aux parents et aux enfants de partager des moments sans téléphone ni tablette. Des ateliers de sensibilisation ont également abordé les risques liés à la surexposition aux écrans et au cyberharcèlement. Les jeunes ont réalisé des affiches de prévention présentées lors d'un café des parents, réunissant professionnels, enseignements et familles autour des enjeux du numérique au quotidien. À Tarbes, une journée pour découvrir les métiers du soin et de l'accompagnement. Demain, le mercredi 3 juin, de 10h à 17h, le département des Hautes-Pyrénées, l'ARS et l'hôpital de proximité de l'Aiguerotte à Tarbes organisent une journée gratuite et ouverte à tous dédiée aux métiers du soin, du social et du médico-social. Au programme, rencontres avec des professionnels, témoignages, animations et informations sur les formations et les débouchés. Dans un contexte particulier, puisque l'hôpital de l'Aiguerotte vient d'interrompre temporairement les admissions au sein du service médical de réadaptation, cette journée destinée aux collégiens, lycéens, étudiants et demandeurs d'emploi, ainsi qu'aux personnes en reconversion, vise à valoriser ces professions et à renforcer l'attractivité du secteur, dans un contexte marqué par le manque de personnel et les difficultés actuelles de recrutement. On termine cette revue d'actualité locale par un peu de sport, de la gymnastique, la Lourdaise Aliassi qualifiée pour les France Elite 2. En effet, à seulement 10 ans, Aliassi poursuit son ascension en gymnastique artistique. Après son titre de championne de France FSGT en division fédérale, la jeune sportive de Lourdes s'est qualifiée pour le championnat de France Elite 2, qui réunira les 20 meilleures gymnastes françaises de sa catégorie d'âge. Une première participation à ce niveau pour le club de gymnastique de Lourdes. Son entraîneuse Lia vise un programme sans faute, une meilleure visibilité parmi l'élite nationale et une place dans le top 10. Une performance déjà saluée par tout le club et les supporters lourdais. C'est la fin des actualités locales de ce mardi 2 juin. Belle écoute à tous sur Fréquence Luce.

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5: Bonjour à tous, bonjour à toutes et beau mardi à vous qui êtes à l'écoute de Fréquence Luce. Nos prévisions selon Météo France au sein assez complètes aujourd'hui. Eh bien, on nous annonce ce matin que le ciel est chargé et le relief est assez souvent accroché sur l'avant de la chaîne avec quelques averses éparses et le temps est plus sec et des éclaircies résistent en secteur frontalier. Au cours de l'après-midi, le ciel va devenir très variable, encore chargé avec des averses un peu plus fréquentes en début d'après-midi, puis les éclaircies vont à nouveau gagner de terrain et les averses vont cesser. Le cumul de pluie attendu est assez faible et le temps est très nuageux ce soir de 2000 à 2200 mètres d'altitude et en première partie de nuit prochaine. Le ciel sera plus étoilé avec quelques nuages isolés vers 2000 mètres et sur le piémont en seconde partie de nuit. L'isotherme 0 degré ce matin est vers 3700 à 3300 mètres d'altitude puisqu'il est en baisse avec même quelques flocons attendus, quelques flocons de neige vers 3000 mètres d'altitude remontant vers 3600 mètres cet après-midi et même jusqu'à 4200 mètres la nuit prochaine. Les températures sont en baisse constante en journée, au-dessus de 2000 à 2200 mètres d'altitude, atteignant au mieux 7 degrés vers 2500 mètres, 3 à 4 degrés au niveau du pic du midi de Bigorre. Et ça continue à descendre également en vallée, où il fera au mieux 17 à 20 degrés. Et vers 1500 mètres, il fera 13 à 15 degrés au meilleur moment de la journée. Et quant au vent, eh bien, il est modéré, assez fort sur les sommets, de sud-ouest à ouest ce matin, d'ouest à nord-ouest ensuite, avec quelques rafales autour de 60 km/h sur les sommets donc et ce vent sera faible à parfois modéré des vallées vers la moyenne montagne. Il est de sud ce matin et de nord-ouest à nord ensuite. Voici pour les prévisions de ce jour et un jour que je vous souhaite beau à tous et à toutes.
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2: Mardi, à la Maison de la Montagne, Argelès-Gazost, on vous propose la projection Fleurir d'Amanda Meunier. En octobre, sa mère va prendre sa retraite. Que va devenir la ferme ? Va-t-elle la vendre ?

0: La louer, la transmettre, fleurir, c'est une histoire de choix, de transmission, de passion. Une histoire de femmes, des femmes fortes, des femmes paysannes, des travailleuses aux mains de fer, parfois avec des gants de velours. Des femmes de ferme qui l'ont élevé, appris, transmis, donné le goût du travail bien fait, l'amour de la terre, des traditions et des chansons. Alors merci à celles qui ont les mains qui parlent et les yeux qui dansent, à celles qui ont le courage d'y croire et qui fleurissent dans l'ombre. D'une durée de 30 minutes, ce film a remporté le prix Espoir du Festival du Pastoralisme à Grenoble. La projection du film Fleurir d'Amanda Meunier, c'est à voir ce mardi à 19h à la Maison de la Montagne à Argelès-Gazost. Mardi, à la salle de réception à l'ancien casino à Cotteret, on vous propose un bal, un après-midi dansant. Venez profiter d'un après-midi dansant avec l'orchestre Les Bourlingueurs, entièrement gratuit. Un après-midi dansant, c'est ce mardi de 14h à 17h à la salle de réception, l'ancien casino à Cotteret. Mardi à 19h à l'espace Milaris à Gèdre, on vous propose la conférence Glaciers, mer et volcan, la conscience du vivant. Jean-Claude Tournoux, Bergonza, vous propose un moment de partage et d'échange autour de son exposition Glaciers, mer et volcan, la conscience du vivant. La conférence de Jean-Claude Tournoux, Bergonza, c'est ce mardi à 19h à l'espace Milaris à Gèdre.
1: Mercredi 3 juin à 20h30 au Palais des Congrès à Lourdes, venez assister à un spectacle singulier qui répond au devoir de mémoire. Ce spectacle de théâtre s'intitule « Zwei Zeug ». Papy était un nazi. Cette création artistique aborde la question de la mémoire familiale et de la transmission autour des crimes du nazisme à travers le croisement des témoignages d'une descendante d'un ancien officier nazi et d'un survivant des camps. Ce spectacle est accessible dès 13 ans, il dure une heure, il est gratuit. Le mercredi 3 juin à 20h30 au Palais des Congrès à Lourdes.
0: Comme chaque mercredi, à Barège, on vous propose à 17h30 de les rejoindre au cinéma Le Refuge pour les concerts du mercredi. Et ce mercredi, c'est Mary on the Moon, du chant et de la guitare folk. Mary on the Moon pour les concerts du mercredi, c'est ce mercredi à 17h30 au cinéma Le Refuge à Barège. Mercredi de 14h30 à 16h à Cotteret, on vous propose la visite de la pisciculture. Découvrez la pisciculture fédérale de Cotteret en compagnie des pêcheurs de l'association des pêcheurs cotterésiens. Entièrement gratuit, la visite de la pisciculture, c'est ce mercredi de 14h30 à 16h à la pisciculture de Cotteret. Mercredi à 20h30 au cinéma Le Pax à Lourdes, c'est le film Invisible mais infiniment précieux qui vous est proposé. Un documentaire réalisé par Gérard Quintana, comme un puzzle patiemment assemblé, invisible mais infiniment précieux. Il nous invite à découvrir un territoire à travers ceux qui le font vivre. Chaque séquence révèle une pièce de tableau, un élan collectif qui redonne souffle à un patrimoine oublié. À mesure que le puzzle se complète, se révèle ce qui ne se voit pas toujours, la richesse invisible mais infiniment précieuse de nos vallées. Un film qui est dédié à la famille Ibos. Une séance en présence du réalisateur. Le film documentaire Invisible mais infiniment précieux, c'est à voir ce mercredi à 20h30 au cinéma Le Pax à Lourdes.
2: Du 1er mai au 30 juin, venez admirer l'exposition à Cotteret, Pyrénées étoilées. L'ouverture se fait de 8h30 à 17h. Venez découvrir la beauté des cieux et des paysages nocturnes avec l'exposition Pyrénées étoilées. Laissez-vous émerveiller par une arche céleste ou par le scintillement des étoiles au-dessus des sommets pyrénéens, rendu visible grâce au talent de 7 photographes ayant contribué à cette exposition. Ces paysages permettent également de prendre conscience des menaces concrètes qui pèsent sur ce patrimoine naturel nocturne par l'omniprésence de la pollution lumineuse de nos villes et nos villages. Les renseignements se font au 05 62 92 52 56. L'entrée est libre et gratuite. L'exposition Pyrénées étoiles, c'est à Cotteret du 1er mai au 30 juin.
0: Jusqu'au 30 juin, venez découvrir à Gèdre, à l'espace Milaris, l'exposition « Glaciers, mer et volcans, la conscience du vivant » de Jean-Claude Tournoux-Bergonza. Il vous propose de partager et d'aller en immersion au travers de sa passion et de son itinéraire d'explorateur des reliefs, de montagnard, de nageur-grimpeur, de voyageur, du paysage à échelle humaine. Cette année 2026 marquera pour lui un demi-siècle d'activité et d'expérience du terrain. Le thème retenu se veut grand public pour tous les âges, destiné aux touristes curieux autant qu'aux spécialistes en diversité. divers domaines. Et enfin, aux habitants du Pays Teuil, puisque Jean-Claude Tournou-Bergonza s'appuie et construit ses études et travaux de l'hémisphère continental à partir d'un axe permanent qu'il considère unique au monde. Il s'agit de celui de Lucin Sauveur, Gèdre et Gavarnie. L'exposition de Jean-Claude Tournou-Bergonza, Glacier, mer et volcan, la conscience du vivant, c'est à voir de 9h à 14h à l'espace Milaris jusqu'au 30 juin à Gèdre.
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5: Les offres de la semaine à pourvoir sur les Vallées des Gaves. On commence par un poste à Luz-Saint-Sauveur, au village de vacances CVO, où on nous précise l'urgence de la prise de poste. C'est une prise de poste immédiate pour un réceptionniste de village vacances. On reste à Luz-Saint-Sauveur, où la maison de la vallée recherche en CDD pour 12 mois à 35 heures par semaine un technicien progestionniste et agent d'accueil. On descend à Argelès-Gazost, à présent pour 24 heures durant 6 mois et rechercher un valet ou une femme de chambre. Direction Cotteret à présent, où les débutants sont acceptés pour juillet et août, où on recherche pour 2 mois, donc à 35 heures pour un caissier et à 39 heures pour un serveur. Direction le Viscos à présent, où la grange aux marmottes recherche un valet ou une femme de chambre en CDD de 4 mois à 20 heures par semaine pour du 10h-14h, nous est-il spécifié. On remonte à Luz où, toujours dans une urgence, un centre de vacances est à la recherche d'un employé de ménage également, un CDD de 4 mois à 35 heures par semaine. On reste dans le même domaine où c'est un agent de nettoyage qui est recherché à Argelès-Gazost, mais cette fois en CDI pour 25 heures par semaine. On change de domaine et on reste à Argelès-Gazost où c'est un CDD de 5 mois à 35 heures par semaine qui est recherché pour un aide-pâtissier. Toujours à Argelès-Gazost, dans un domaine de vente cette fois, c'est un vendeur en produits régionaux qui est recherché pour 7 mois à 35 heures par semaine. À Cotteret, à présent, c'est un boulanger qui est recherché pour 4 mois à 35 heures par semaine. Toujours à Cotteret, et cette fois dans le domaine de la restauration, c'est un chef de rang qui est recherché pour 5 mois à 39 heures par semaine. On remonte dans le pays Toy où c'est Viella qui recherche un agent communal, un homme ou une femme, un CDD de 4 mois à pourvoir, donc à 35 heures par semaine. Et on termine nos offres de la semaine des Vallées des Gaves avec deux offres sur Luz-Saint-Sauveur. Une offre pour un créateur de contenu numérique, un CDD de 4 mois à 35 heures par semaine, c'est pour l'office de tourisme. Et l'office de tourisme recherche aussi un CDD de 2 mois à 35 heures par semaine pour un conseiller en séjour touristique. Pour toutes ces offres et bien plus encore, n'hésitez pas à vous rapprocher de votre agence FT de Lourdes.
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4: Merci d'écouter RFI, les midis à Paris, 10h en temps universel. Le journal, c'est tout de suite avec vous, Mathieu Vendrely. Mathieu, bonjour.
5: Bonjour Caroline et à demain. Bonjour à toutes et à tous. La droite et l'extrême droite sont ravis, les défenseurs des droits humains sont vent debout, les députés européens tombent d'accord sur de nouvelles règles en matière d'immigration. Le texte prévoit notamment la mise en place de plateformes de retour hors des frontières de l'UE, précision Pierre Benazet dans un instant. L'armée israélienne appelle à l'évacuation de la ville libanaise de Nabatieh ce matin. Nouvelle tension alors que des discussions sont supposées démarrer ce mardi à Washington. En France, elle appelle les victimes du cadmium. Elle demande au gouvernement de soutenir une loi pour réduire la présence du métal cancérogène dans notre alimentation. Explication Jeanne Richard. Un livre très attendu sur fond de grosses polémiques. En France, la sortie en librairie de La Légende, le nouveau récit de Boualem Sansal. Sophie Torlotin viendra nous en parler. Et puis Roland Garros, malgré la pluie ce matin, le début des quarts de finale. La Russe Mira Andreeva, tête de série numéro 8, affronte la Roumaine Sorana Sirstea. En ce moment même, Andreeva mène une manche à zéro. Mais d'abord donc ce nouveau tour de vis dans la politique migratoire européenne. Les eurodéputés se sont mis d'accord hier soir, d'accord sur le projet de plateforme de retour. Il s'agira de centres situés en dehors de l'Union européenne. Les 27 pourront y envoyer les migrants qui n'auront pas eu le droit d'entrer sur le territoire européen. Un nouveau cadre inspiré des projets d'accord du Royaume-Uni avec le Rwanda, inspiré aussi des plateformes retour montées par l'Italie dans le nord de l'Albanie. Albanie, Pierre Benazet.
6: Contrairement aux centres italiens en Albanie, destinés à accueillir aussi des demandeurs d'asile en attente de réponse, les plateformes retour imaginées par l'UE sont réservées à ceux dont la demande d'asile aura été rejetée et qui auront reçu aussi une décision définitive de départ. Le nouveau règlement comporte d'ailleurs un ordre de retour européen, similaire aux ordres de quitter le territoire utilisés au niveau national par les 27. Ces plateformes de retour pourront même accueillir en dernier recours des familles avec enfants ou des mineurs isolés. Au maximum, les migrants pourraient y passer jusqu'à 2 ans, voire 2 ans et demi pour des cas spéciaux, avec confiscation possible des documents d'identité. En outre, la durée d'interdiction d'entrer en Europe par la suite passera de 5 à 10 ans, voire 20 ans. C'est un durcissement très net de la politique migratoire de l'UE, alors qu'on estime à 20% le nombre de migrants qui quittent effectivement l'Europe après un ordre de départ. Le projet devra encore être voté par le Parlement européen et par les 27 au sein du Conseil, mais ces votes sont partis pour n'être qu'une formalité après le compromis de ce lundi soir. Pierre Benazet, Bruxelles. RFI.
5: Et le texte est applaudi par la droite et l'extrême droite. La gauche et les ONG sont au contraire vent debout contre ces nouvelles mesures qu'elles jugent contraires au droit international. L'appel du président ukrainien aux Américains, Volodymyr Zelensky, juge absolument nécessaire l'aide des États-Unis pour la livraison de missiles pour les systèmes de défense antiaérienne Patriot. Demande après une nouvelle nuit de frappes russes sur son pays. D'après le gouvernement ukrainien, les attaques russes auraient fait au moins 13 morts ces dernières heures, 4 rien que dans la capitale Kiev. La Russie, de son côté, affirme qu'elle a visé des sites du complexe militaro-industriel. Rien ne peut justifier la poursuite des opérations militaires israéliennes. C'est ce que dit Jean-Noël Barrot ce mardi. Propos du chef de la diplomatie française alors que des discussions politiques sont prévues aujourd'hui et demain à Washington. Sur le terrain concrètement, la situation reste extrêmement tendue. Hier, Israël a menacé de frapper le sud de Beyrouth, la capitale. L'armée l'armée israélienne qui a aussi frappé lundi plus de 40 localités dans le sud, notamment à Tyr, près d'un hôpital. Il y a des dégâts, plusieurs blessés également. Et sur la situation à Tyr, un témoignage, celui de Karine Huster. Elle est responsable des activités médicales à Médecins sans frontières et elle vient de passer un mois et demi sur place à Tyr. Et elle décrit une population épuisée et sous la pression constante.
7: Les Israéliens jouent un jeu psychologique avec la population. C'est pareil à Gaza, ils envoient des messages en disant « bah voilà, là, ordre d'évacuation de tout Tyr ». Et donc les gens paniquent et puis partent, qu'ils aient les moyens ou pas. Ils n'ont pas envie d'être victimes de bombardements et donc ils essaient de partir par tous les moyens. Ceux qui ne peuvent pas, par exemple, quand on était à Tyr, nous, notre maison est dans le tout petit coin de Tyr, le seul petit coin qui n'a pas eu d'ordre d'évacuation parce que c'est une petite enclave chrétienne. Et du coup, il y avait des centaines de personnes qui venaient dans ce petit coin parce qu'elles pensaient être en sécurité et elles étaient en sécurité. Et donc, ils dormaient dans les rues. Enfin, les gens sont fatigués. Ça n'arrête pas. C'est tous les jours des ordres d'évacuation. C'est tous les jours des bombardements. C'est tous les jours des drones au-dessus de la tête. Ça n'en finit jamais.
5: Des propos recueillis par Sofia Katsenkova. Et à l'instant, je vous le disais, l'armée israélienne appelle à l'évacuation de la ville libanaise de Nabatieh. À propos du Liban, notez dès à présent ce rendez-vous RFI demain. 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Midi 6 à Paris, un épisode El Niño est probable à 80% dans les prochaines semaines. C'est ce qu'indique l'Organisation Météorologique Mondiale ce mardi. Épisode au moins modéré, voire fort, estime l'OMM. Que ce soit des sécheresses ou des inondations, ça dépend des latitudes. Le phénomène climatique El Niño provoque généralement des événements météorologiques extrêmes un peu partout sur la planète. C'est un métal toxique. Il est très utilisé dans les engrais et on le retrouve dans nos assiettes. En France, l'Assemblée nationale examine cette semaine une proposition de loi pour réduire le taux de cadmium dans l'alimentation. Cancérogène avéré, il est suspecté d'être lié à l'explosion du nombre du cancer du pancréas dans le pays. Jeanne Richard, un collectif de malades du cancer du pancréas et de proches de victimes appelle donc les autorités à soutenir cette loi.
8: En août dernier, la mère d'Alexandre Roussel apprend qu'elle est atteinte d'un cancer du pancréas. Elle meurt à peine 3 mois plus tard. Depuis, l'Agence de sécurité sanitaire a publié un rapport sur le cadmium et son fils s'indigne.
9: Les chiffres sont vraiment alarmants. Une multiplication par plus de 4 en 30 ans du nombre de cancers du pancréas en France, une progression 2 à 3 fois plus rapide que dans bon nombre de pays européens. Et donc, il se trouve que voilà, le cadmium pourrait être un de ces facteurs qui permettrait d'expliquer cette explosion du nombre de cas en France.
8: Et c'est surtout par l'alimentation que les Français sont contaminés par ce métal lourd. Car les engrais phosphatés utilisés par les agriculteurs dans le pays sont particulièrement riches en cadmium. Il appelle donc les députés à soutenir la proposition de loi qui vise à baisser les taux de cadmium autorisés dans les engrais. Et d'une manière globale, à mieux protéger la population des polluants qui l'empoisonnent.
9: Tous ces polluants, que ce soit le cadmium, que ce soit les PFAS, les pesticides, ça ne peut pas continuer. Tout ça, ça s'accumule dans nos organismes, dans nos sols, dans l'environnement. Et le nombre de cas de cancer, le nombre de cas de maladies liées à tous ces polluants-là vont juste croître. Et voilà, il ne faut pas laisser les gens sur le côté. Donc, il faut tout simplement agir quoi, et faire quelque chose.
8: Réduire la teneur en cadmium des engrais est possible et peu cher, selon les défenseurs de la proposition de loi. C'est donc une question de choix politique.
5: Jeanne Richard, le nouveau président du Bénin est arrivé tout à l'heure au Niger. Romuel Ouadani, accueilli au pied de l'avion par son homologue, le chef de la junte Abdourahmane Tiani, au menu des discussions, notamment la coopération sécuritaire. C'est un livre très attendu, sorti ce mardi en France, en librairie, du nouveau livre de Boualem Sansal. Dans ce récit intitulé La Légende, et qui paraît chez Grasset, l'écrivain franco-algérien raconte son année de prison en Algérie et il règle ses comptes, notamment avec le pouvoir algérien, mais aussi avec son ancienne maison d'édition Gallimard, Sophie Torlotin.
10: La Légende, c'est le surnom donné à Boualem Sansal par ses co-détenus de la prison de Coléa en Algérie. L'écrivain explique vouloir se réapproprier son récit, sous-titré d'ailleurs « Libre méditation d'un prisonnier encombrant ». Et ses méditations alternent entre chroniques du quotidien en prison, divagations poétiques ou aphorismes sur la liberté. C'est un livre de combat, prévient Boualem Sansal. Le nom du président algérien Abdelmadjid Tebboune, accusé de l'avoir pris en otage, y est cité une trentaine de fois. Mais l'écrivain règle aussi d'autres comptes, avec la gauche et la France insoumise, qu'il accuse de collusion avec l'islamisme, et avec Antoine Gallimard qui, dit-il, ne lui a donné que 8 jours pour trouver un autre appartement après l'avoir logé gracieusement pendant 3 mois à son retour en France. Ne trouve grâce à ses yeux que ses nouveaux bienfaiteurs, comme Arnaud Lagardère ou Bruno Retailleau, l'ancien ministre de l'Intérieur, partisan d'une ligne dure avec Alger. Ce livre, écrit en 40 jours, aura manqué de la vision d'un éditeur. Ça aurait dû être Olivier Nora, évincé par Vincent Bolloré. Une preuve parmi d'autres, le nom de Christophe Glaise, journaliste français prisonnier en Algérie, y est par deux fois mal orthographié.
5: Sophie Torlotin, mot tennis. À l'instant, la Russe Mira Andreeva, tête de série numéro 8, se qualifie pour les demi-finales des Internationaux de France de tennis en battant la Roumaine Sorana Sirstea. RFI Paris Midi 10, Emmanuel Bastide dans un instant.
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0: Bonjour à tous, bonjour à toutes, j'espère que vous allez bien en ce rendez-vous de mi-journée en ce mardi 2 juin. Vous êtes bien sur les ondes de Fréquence Suisse et après ce rendez-vous avec France Radio France Internationale, nous nous recentrons sur notre localité pour une heure avec notre rendez-vous Vie d'ici quotidien ou en tout cas tous les jours de la semaine. Et puis alors aujourd'hui au menu, nous allons retrouver Caroline pour notre revue d'actualité locale et puis en suivant, nous resterons avec Caroline pour parler d'un film qui va être projeté au cinéma Le Pax à Lourdes ce 3 juin et c'est un film qui s'appelle Invisible mais infiniment précieux, qui a été réalisé par Gérard Quintana, qui c'est son deuxième documentaire, Invisible mais infiniment précieux, qui est donc projeté ce 3 juin au cinéma Pax de Lourdes, et un film tourné en vallée de la Barousse, sans financement public et qui donne à voir celles et ceux que le quotidien tend à effacer. Le réalisateur revient sur son parcours hors du commun, un grave accident du travail, une reconstruction par l'image, une caméra apprise sur le tard et donc un entretien sobre et sincère à l'image de son cinéma que nous allons pouvoir découvrir ensemble grâce à cette interview réalisée par Caroline. En suivant, nous ferons un petit point météo et juste avant de vous quitter, eh bien je vous annoncerai le reste des festivités pour cette journée, entre autres le tour d'agenda à 12h45 et puis les offres d'emploi à pourvoir à 12h55 et derrière, eh bien je vous raconterai le reste de la programmation pour ce jour. 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Alors bien sûr, si vous avez des choses plutôt négatives à dire, on les écoutera, mais l'idée c'est quand même d'être à l'image de notre radio associative, c'est-à-dire assez positive. Donc qu'est-ce que vous aimez entendre à la radio et pourquoi Fréquensus est importante sur notre territoire? N'hésitez pas donc à participer. Et on attend vos messages nombreux au 05 62 92 38 31 sur le répondeur. Donc. Et de ce pas, eh bien, il est temps, il est l'heure d'aller rejoindre Caroline pour cette revue d'actualité locale de ce jour. C'est parti.
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23: Bonjour, c'est Caroline au micro de Fréquence Luce. Nous sommes le mardi 2 juin et voici les actualités locales. La marche des fiertés fait entendre sa voix contre les discriminations. Samedi dernier, plusieurs dizaines de personnes se sont retrouvées à Tarbes. De nombreux drapeaux et banderoles de toutes les couleurs ornaient la place de la mairie autour de la statue de Danton, car il y a encore trop de violence contre les minorités sexuelles. Le but de cette marche était de donner plus de visibilité aux personnes LGBT+, lesbiennes, gays, bisexuelles, trans, queer, intersexes et asexuelles, en référence à la marche revendicative de révolte de The Stonewall aux États-Unis le 28 juin 1969 contre l'invisibilisation des minorités sexuelles et la répression policière. Ce moment festif et cosmopolite a clôturé la quinzaine des fiertés, cette dernière ayant regroupé une quinzaine d'organisations associatives, syndicales et politiques locales. Entre célébration de la diversité et revendication pour davantage d'égalité, les participants ont rappelé que les discriminations et l'isolement des personnes LGBT+, particulièrement en milieu rural, demeurent une réalité. À Séméac, le défi sans écran rassemble familles et écoles. La commune a mobilisé écoles, centres de loisirs, espaces jeunes et familles autour du défi sans écran, une initiative visant à encourager un usage plus raisonné du numérique. Porte ouverte, jeux, ateliers créatifs et échanges ont permis aux parents et aux enfants de partager des moments sans téléphone ni tablette. Des ateliers de sensibilisation ont également abordé les risques liés à la surexposition aux écrans et au cyberharcèlement. Les jeunes ont réalisé des affiches de prévention présentées lors d'un café des parents, réunissant professionnels, enseignants et familles autour des enjeux du numérique au quotidien. À Tarbes, une journée pour découvrir les métiers du soin et de l'accompagnement. Demain, le mercredi 3 juin, de 10h à 17h, le département des Hautes-Pyrénées, l'ARS et l'hôpital de proximité de l'Aiguerotte à Tarbes organisent une journée gratuite et ouverte à tous dédiée aux métiers du soin, du social et du médico-social. Au programme, rencontres avec des professionnels, témoignages, animations et informations sur les formations et les débouchés. Dans un contexte particulier, puisque l'hôpital de l'Aiguerotte vient d'interrompre temporairement les admissions au sein du service médical de réadaptation, cette journée destinée aux collégiens, lycéens, étudiants et demandeurs d'emploi, ainsi qu'aux personnes en reconversion, vise à valoriser ces professions et à renforcer l'attractivité du secteur, dans un contexte marqué par le manque de personnel et les difficultés actuelles de recrutement. On termine cette revue d'actualité locale par un peu de sport, de la gymnastique, la Lourdaise alias Si, qualifiée pour les France Elite 2. En effet, à seulement 10 ans, alias Si poursuit son ascension en gymnastique artistique. Après son titre de championne de France FSGT en division fédérale, la jeune sportive de Lourdes s'est qualifiée pour le championnat de France Elite 2, qui réunira les 20 meilleures gymnastes françaises de sa catégorie d'âge. Une première participation à ce niveau pour le club de gymnastique de Lourdes, son entraîneuse Lia vise un programme sans faute, une meilleure visibilité parmi l'élite nationale et une place dans le top 10. Une performance déjà saluée par tout le club et les supporters lourdais. C'est la fin des actualités locales de ce mardi 2 juin. Belle écoute à tous sur Fréquence Plus.
0: Merci Caroline. Et pour aller dans le ton de l'interview qui va suivre, nous allons parler avec Gérard Quintana de son deuxième documentaire nommé Invisible mais infiniment précieux. Je vous propose ce petit titre de Flevans qui s'appelle Invisible, justement. Une rencontre avec Laure Van pour l'occasion. Et on se retrouve en suivant avec Caroline et Gérard Quintana pour en savoir davantage sur ce deuxième documentaire.

0: Vous êtes bien sur les ondes de Fréquence Plus. À l'instant, le titre qu'on vient d'entendre, c'était Invisible de Hayley Vance, une rencontre avec Laure Vann. Et il est temps, en parlant d'invisibilité, eh bien, d'aller découvrir le deuxième documentaire de Gérard Quintana qui va être visible ce 3 juin au cinéma Pax à Lourdes et qui s'appelle Invisible mais infiniment précieux. On en sait davantage grâce à un interview réalisé par Caroline.
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5: Aujourd'hui, on parle cinéma. Il y a 10 ans, Gérard Quintana a subi un accident de travail très grave. De cette épreuve est née une vocation inattendue, le cinéma documentaire. Son deuxième film, Invisible mais infiniment précieux, sera projeté ce mercredi 3 juin à 20h30 au cinéma Pax de Lourdes. Un film tourné en vallée de la Barousse, sans financement public, ce qui donne la parole à ceux que l'on ne voit plus vraiment. Gérard Quintana, bonjour, merci d'être avec moi au téléphone aujourd'hui.
6: Bonjour.
5: Alors avant de parler du film, il faut parler de ce qui l'a rendu possible. Vous avez vécu un accident de travail très sérieux. Est-ce que vous pouvez nous dire comment on passe de ça à une caméra ?
6: Eh bien, on passe de ça à une caméra un peu par chance. Médecin qui vous incite à sortir, à aller voir un petit peu qu'est-ce qui se passe. Médecin qui me connaît un peu puisque je faisais il y a bien longtemps du drone. De là, aller filmer quelques oiseaux, sortir, et puis faire quelques diffusions sur des comptes Facebook, et puis ça marche. Monter en vallée de Barousse au port de Valais, rencontrer des gens, et puis se dire en descendant, je pourrais faire un film sur la vallée de la Barousse et d'autres vallées. Et de là, un premier documentaire qui s'appelle « Les petites mains en vallée de Barousse », qui a eu énormément de succès. Et puis un deuxième qui n'est pas, qui est invisible mais infiniment précieux, mais qui n'est pas filmé que sur la Barousse, puisque vous avez une personne qui s'appelle Julien Boucher, qui est éleveur de bateaux et qui est à côté de Vic-en-Bigorre. Voilà, donc qui est aussi dans la vallée à côté de Lourdes. Et puis ce film aussi, normalement le deuxième, on peut se planter, parce que bon, on s'est dit le premier ça a été fait, le deuxième, eh bien, c'est une réussite, puisque bon, il passe dans pas mal de salles, il a tourné sur Toulouse, il a eu beaucoup de succès sur Toulouse. Et voilà, donc Lourdes, merci au cinéma de Lourdes, puisque Marine, qui travaillait au cinéma à Saint-Gaudens, au Régent de Saint-Gaudens, a vu la première, puisqu'on a fait plus de 600 personnes à la première, au cinéma de Régent de Saint-Gaudens, et qui maintenant à Lourdes, qui a lancé le cinéma Pax à Lourdes, a voulu passer le film. Et c'est vrai que bon, je pense qu'il y aura du monde, et ça sera une belle soirée avec des intervenants, dont Julien Boucher, Delphine Canal, Gilles aussi, qui seront là, qui sont dans le documentaire.
5: Vous avez appris à vous servir d'un appareil photo hybride il y a seulement 4 ans. C'est peu pour réaliser 2 documentaires. Est-ce que cette inexpérience, entre guillemets, technique a été un frein, ou au contraire, ça a été une forme de liberté ?
6: Oui, je pense que c'est une forme de liberté. Je filme à ma façon. Je m'imagine le scénario au fur et à mesure du film. Même avant d'aller filmer les personnes, c'est un peu comme un match de foot. Parce que j'ai eu joué au foot jeune et je me dis, on se prépare, quoi. On arrive et là, eh bien, je sais que je vais filmer de telle façon. C'est un peu inné. Bon, ces deux documentaires ont retenu l'attention de France 3. Mm-hmm. Puisqu'ils ont fait 3 reportages sur les deux documentaires. Dans ce documentaire, il y a aussi la rencontre avec une pianiste, Virginie Boss, qui est professeure au conservatoire à Toulouse. Après, il y a mon épouse qui est au voix, qui parle sur les commentaires. Et puis voilà, et après, on fait tout, quoi. Hein. Je fais le montage. C'est particulier, quoi, d'ailleurs. C'est particulier, hein, faire un petit peu tout, le montage. J'ai appris aussi à me servir du logiciel. Il y a de belles images, de belles histoires. Et puis les gens, il n'y a pas de répétition. On les rencontre, on filme, ils racontent ce qu'ils veulent raconter. Et puis c'est parti, quoi.
5: D'ailleurs, en parlant de ces personnes, donc le film Invisible mais infiniment précieux, donc ces personnes-là infiniment précieuses, qu'est-ce qui vous a guidé vers elles ? Comment vous avez réussi à les rencontrer ?
6: Eh bien, ça passe d'un à l'autre. Alors, le premier documentaire, ça a été fait comme ça. Le deuxième, bon, on commence à me connaître. Puis ce sont des gens que, tu pourras aller voir telle personne, il est très intéressant. Après, il faut qu'il y ait un lien qui se crée. Mm-hmm. Moi, le lien, soit ça passe de suite, il y a quelque chose. Et là, après, ça, ce sont des gens qui deviennent des amis. Et ouais, ce sont des rencontres, ils deviennent des amis. Alors ce documentaire est particulier puisque on a Yves Ibos qui est fromager dans le petit village de Sost, que j'avais rencontré avec son épouse à la fromage de Lourdes-Barousse, Je suis allé les filmer, je leur ai fait un film de rien que pour eux, et puis à partir de là, ils m'ont accordé de récupérer quelques images. Je fais ça bénévolement, hein. Il y a pas d'intérêt financier, quoi. Et puis il a eu un très grave accident, donc ce film, à 15 jours de la première projection, Cathy, son épouse, m'a demandé quand même de diffuser le film, parce qu'Yves voulait être dans le documentaire. Et ouais, ça a été un peu lourd, quoi, un lourd d'émotion, quoi, de passer ce film alors qu'on ne savait pas comment ça allait se finir pour lui, quoi. Voilà. Donc ce film lui est dédié, quoi.
5: Donc vous-même, vous avez, d'une certaine façon, été un peu mis à l'écart pendant une certaine période de votre vie, dû à l'accident que vous avez eu. Est-ce que vous vous reconnaissez dans les gens que vous filmez ?
6: Oui, un petit peu. Il y a une accroche qui se fait. Et puis bon, peut-être cette mise en valeur de ces personnes. Bon, alors c'est sûr que ce sont pas des stars de cinéma, ce sont pas des stars de. Mais ce sont des stars, quoi. Des stars de nos vies, quoi. Ni plus ni moins. Sans eux, les vallées n'existeraient pas. Et ça, on a beau faire ce qu'on veut, mais sans ces personnes dans ces vallées, sans ces invisibles, les vallées de ces vallées reculées dans les montagnes, eh bien, dans ces petits villages, parce que ce film il va parler de tout le monde, quoi. Il peut parler des pompiers, il va parler des radios libres, il va vous parler d'un centre équestre, il va vous parler de la montée des estives, il va vous parler de, on passe d'un à l'autre, mais il y a une histoire, il y a un fil conducteur, c'est la nature, c'est des gens qui sont proches de la nature, qui vous parlent de leurs difficultés et qui transmettent au travers de l'image et de leurs commentaires leur passion. Alors, ce ne sont pas des gens qui sont riches, ils ne deviendront jamais riches, et moi je me demande toujours comment ils font pour s'en sortir, quoi. Quand on va dans le village de Sost en hiver, il n'y a pas un chat, il n'y a personne. Et ces gens-là, eh bien, ils vivent dans le village, et ils arrivent à en vivre, quoi. En vivre, bon, pas richement, mais de leur passion. Voilà, c'est une autre. Ils ont des enfants, ils vivent autrement, quoi. Mais bon, après, c'est du travail, hein. C'est 4 mois de montage, puis comme je suis tout seul un petit peu pour appeler les cinémas. Alors, le premier film, on nous prenait pas trop au sérieux. Le deuxième, bon, il est passé à Utopia à Toulouse, il est passé à Muret, il est passé, non, c'est particulier, mais bon, c'est vrai que c'est beaucoup de travail. Bon, on n'y gagne pas grand chose. Moi, le but, c'est pas de gagner de l'argent là-dessus, puisqu'on a offert ce film au cinéma de Montrégeau qui était en difficulté quand il est passé. Donc, on leur a offert l'association. On a passé ça dans les écoles, dont la commune de Sierp a fait venir les enfants de Sirgau, Marignac, Saint-Béat et Fos. C'est gratuit. Le premier documentaire, on l'a offert à toutes les maisons de retraite. Donc, je veux dire, c'est pas, le but, c'est de mettre en avant ces gens. Et moi, ils me font du bien. Au travers des images, ils me font du bien.
5: Le but, c'est de créer du lien. Et vous l'avez expliqué, vous avez fait ça tout seul, sans subvention, sans aide institutionnelle. Donc,
6: aucun centime, quoi. Oui. Aucun centime. On n'a pas réussi. Bon, après, bon, moi, je ne perds pas de temps à ça, parce que, bon, y a de l'argent qui est dépensé ailleurs. Et puis, je me dis que bon, cet argent-là, il est mieux peut-être dans les maisons de retraite. Il est peut-être mieux dans les écoles. Il est sûrement mieux dans les écoles. Et bon, je n'ai pas... Non, je me suis acheté du matériel au fur et à mesure. J'ai du bon matériel, du matériel de pro, mais après, non, je ne demande plus rien parce que c'est vraiment très compliqué, puis on n'a jamais le temps. Je remercie d'ailleurs les radios libres qui m'ont aidé, comme vous, et puis je me dis que les gens, eh bien, ils adhèrent, hein, ils prennent. Et c'est vrai qu'on a pas mal de vues, quoi. Même je vois sur mon compte Facebook, là, en un mois, j'ai fait plus de 150 000 vues. Et le prochain documentaire, ça va raconter un peu toutes ces histoires. Et il s'intitulera « Les chemins de nos vies ». Je vous en parlerai.
5: Parfait.
6: Mercredi au cinéma, Pax, à Lourdes.
5: Dernière question. Ce mercredi soir, donc vous venez de le dire, à Lourdes, qu'est-ce que vous espérez que les gens emportent avec eux en rentrant chez eux après la projection ?
6: Mais si ça se passe un petit peu comme dans les autres cinémas, il y a des gens qui pleurent. C'est pas, mais il y a des gens qui pleurent, c'est un film assez prenant. Moi, je veux qu'ils se rappellent du film, quoi. Je veux qu'ils se rappellent du film, qu'ils se rappellent de ces personnes et qu'ils s'interrogent quand ils vont dans les marchés locaux, qu'ils s'interrogent sur ces personnes, quoi. Derrière, c'est du travail, c'est des gens qui se lèvent des fois le matin à 6h ou à 5h, qui vont traire leur bête et qui, après, ils vont faire les marchés. Et puis, il y a ces pompiers aussi bénévoles. Et puis, il y a tous ces jeunes-là, quoi, qui gravitent autour de nous, mais on ne prend pas le temps de s'arrêter, de les regarder, de leur parler. On va trop vite, le monde va trop vite, quoi. Et moi, j'étais dans ce monde-là et je découvre qu'il y a un monde parallèle. Et bien, un monde parallèle qui fait que ces vallées, elles sont là, elles sont belles quand on a le temps quand on prend le temps de poser les yeux et d'écouter. Et beaucoup de gens qui viennent voir le documentaire en parlent encore et encore et encore et encore. C'est pas par hasard qu'il est à Lourdes.
5: Alors, on résume. Une soirée à ne pas manquer, invisible mais infiniment précieux, c'est ce mercredi 3 juin à 20h30 au cinéma Pax de Lourdes. Merci infiniment Gérard Quintana d'avoir répondu à mes questions ce matin.
6: Et merci à vous d'avoir pris le temps de m'appeler et d'avoir fait cette émission en radio. C'est trop, trop gentil de votre part.
0: Merci Caroline et merci à Gérard Quintana. Et c'est bien normal, c'est tout le rôle d'une radio associative que d'être là pour ceux et celles qui agissent sur le territoire et proposent des initiatives ou même des documentaires comme celui-ci. Donc n'hésitez pas à prendre ce rendez-vous si cela vous a donné envie. Donc ce 3 juin au cinéma Pax à Lourdes. Et pour l'heure, eh bien il est temps puisqu'il est 12h passé de 30 minutes et même quelques secondes, presque on arrive à 31, ouh là là là là, on est en retard, le prompteur me le rappelle et il est temps d'aller faire le petit point météo qui est habituel à 12h30.
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0: Nos prévisions météo donc pour le reste de cette journée selon Météo France au sein. Et bien après cette matinée où le ciel était chargé et le relief était souvent accroché sur l'avant de la chaîne, que le temps était plus sec avec des éclaircies qui résistaient en secteur frontalier, et bien au cours de l'après-midi le ciel va devenir très variable, encore chargé avec des averses un peu plus fréquentes même en début d'après-midi, puis des éclaircies qui vont gagner le terrain et des averses qui vont s'arrêter, un cumul de pluie qui va être faible et un temps très nuageux sous 2000-2200 mètres d'altitude ce soir et en première partie de nuit, puis étoilé avec quelques nuages isolés vers 2000 mètres d'altitude sur le Piémont en deuxième partie de nuit. L'isotherme 0 degré quant à lui est en baisse de 3700 ce matin, il est passé à 3300 mètres d'altitude et avec même quelques flocons de neige attendus vers 3000 mètres d'altitude qui vont remonter cet après-midi vers 3600 mètres. 4200 mètres d'altitude même la nuit prochaine. Quant aux températures, eh bien elles sont en baisse constante en journée au-dessus de 2000 à 2200 mètres d'altitude, atteignant au mieux 7 degrés vers 2500 mètres, 3 à 4 degrés au niveau du pic du midi de Bigorre. Et plus bas, elles n'excéderont pas en vallée, 17 à 20 degrés, 13 à 15 degrés vers 1500 mètres. Et les minimales attendues la nuit prochaine sont de 6 à 10 degrés en vallée, 1 à 3 degrés vers 2500 mètres. Quant au vent, aujourd'hui, il est modéré assez fort sur les sommets. Il était de sud-ouest à ouest ce matin. Il va être ouest à nord-ouest ensuite avec des rafales qui pourront souffler jusqu'à 60 km/h. Et ce vent en vallée est parfois faible ou modéré, et que ce soit en vallée, en moyenne montagne, il était de sud ce matin et il sera de nord-ouest à nord ensuite.
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0: Et voici donc pour notre petit point météo du reste de ce jour. Et là-dessus, eh bien, on se retrouvera à 17h30 pour voir pour cette nuit et pour demain. Et pour l'heure, un petit titre groovy. C'est P-Unity, ça s'appelle Morphine. Et on se retrouve en suivant, le temps que je rassemble un peu tous les éléments à vous annoncer pour le reste de ce jour.

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3: Allez, je suis de retour pour vous annoncer eh bien ce que nous allons entendre dans la radio pour le reste de ce jour. Alors, ce soir à 17h, vous avez bienvenue en estive, où on vous parlera de l'estive qui va avoir lieu, cette fameuse fête de l'estive qui a lieu chaque année du côté du lac d'Estaing. Et alors là, ce sera ce samedi. Donc on en découvrira davantage grâce à des interviews réalisées par Caroline. Puis en suivant, vous avez un rendez-vous avec Espace Vocal, cette émission qui nous est arrivée en fin d'année dernière et qui vous donne des bonnes idées et des bonnes pratiques de conservation et de cuisine avec la lactofermentation, entre autres. Donc, Espace Bocal à 18h. Et puis, en suivant, vous avez un apéro en musique. Et à 20h, vous retrouvez votre journal Radio France Internationale, suivi d'une petite rediffusion de ce format de ce midi sur le film Pax. Et bien évidemment, la météo. Et en suivant, on ne manque pas cet épisode, ce nouvel épisode de Trafic de Rock avec Michel, notre Michel national. Et donc, on le retrouve de 21h. À 22h et à 22h, c'est H1000 qui vient prendre le relais et qui vient vous susurrer, vous raconter des choses sympas. Tiens, c'est l'occasion, puisque j'étais en train de murmurer, de rappeler que Murmure du Monde, c'est la semaine prochaine. On sera en direct le vendredi à partir de 10h avec un plateau directement au Cairn, à Arras-en-Lavedan, et que nous ferons le Vu d'ici en direct aussi. Alors pourquoi pas en public, n'hésitez pas à nous rejoindre. Et Gaspard et Mathilde seront dans les studios mercredi soir pour nous en dire davantage sur cette nouvelle édition, la 6e du nom de ce festival éco-poétique. Et bien voilà, je crois que je vous ai dit pas mal de choses. Déjà, je peux vous rappeler le numéro de téléphone, vous encourager à nouveau à participer en nous disant ce que vous aimez entendre à la radio d'ici à jeudi. Et donc c'est le 05 62 92 38 31. Vous laissez votre message sur le répondeur et ça nous fera bien plaisir. Pour l'heure, il est temps pour moi de vous tirer ma révérence. À l'instant, on va écouter un titre, Les Trucs en Troc, et c'est le titre Serre-moi. Et puis en suivant, ce sera Heroes, un titre de Anna Tivel. Et puis juste après, vous avez un petit tour d'agenda pour quelques idées sorties, suivies de près par les offres d'emploi à pourvoir sur Lourdes ce midi. Voilà, je pense que j'ai fait le tour de tout ce qu'il y avait à vous dire. Et de ce pas, il ne me reste plus qu'à vous tirer ma révérence et vous souhaiter une très très belle continuation de journée. Salut.

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6: Mardi, à la Maison de la Montagne à Argelès-Gazost, on vous propose la projection Fleurir d'Amanda Meunier. En octobre, sa mère va prendre sa retraite. Que va devenir la ferme ? Va-t-elle la vendre, la louer, la transmettre ? Fleurir, c'est une histoire de choix, de transmission de passion. Une histoire de femmes, des femmes fortes, des femmes paysannes, des travailleuses aux mains de fer, parfois avec des gants de velours. Des femmes de ferme qui l'ont élevée, appris, transmis, donné le goût du travail bien fait, l'amour de la terre, des traditions et des chansons. Alors merci à celles qui ont les mains qui parlent et les yeux qui dansent, à celles qui ont le courage d'y croire et qui fleurissent dans l'ombre. D'une durée de 30 minutes, ce film a remporté le prix Espoir du Festival du Pastoralisme à Grenoble. La projection du film Fleurir d'Amanda Meunier, c'est à voir ce mardi à 19h à la Maison de la Montagne à Argelès-Gazost. Mardi, à la salle de réception à l'ancien casino à Cotteret, on vous propose un bal, un après-midi dansant. Venez profiter d'un après-midi dansant avec l'orchestre Les Bourlingueurs, entièrement gratuit. Un après-midi dansant, c'est ce mardi de 14h à 17h à la salle de réception, l'ancien casino à Cotteret. Mardi à 19h à l'espace Milaris à Gèdre, on vous propose la conférence Glaciers, mer et volcan, la conscience du vivant. Jean-Claude Tournoux, Bergonza, vous propose un moment de partage et d'échange autour de son exposition Glaciers, mer et volcan, la conscience du vivant. La conférence de Jean-Claude Tournoux, Bergonza, c'est ce mardi à 19h à l'espace Milaris à Gèdre.
7: Mercredi 3 juin à 20h30 au Palais des Congrès à Lourdes, venez assister à un spectacle singulier qui répond au devoir de mémoire. Ce spectacle de théâtre s'intitule « Zwei Zeug, Papi était un nazi ». Cette création artistique aborde la question de la mémoire familiale et de la transmission autour des crimes du nazisme à travers le croisement des témoignages d'une descendante d'un ancien officier nazi et d'un survivant des camps. Ce spectacle est accessible dès 13 ans, il dure une heure, il est gratuit. Le mercredi 3 juin à 20h30 au Palais des Congrès à Lourdes.
6: Comme chaque mercredi, à Barège, on vous propose à 17h30 de les rejoindre au cinéma Le Refuge pour les concerts du mercredi. Et ce mercredi, c'est Mary on the Moon, du chant et de la guitare folk. Mary on the Moon pour les concerts du mercredi, c'est ce mercredi à 17h30 au cinéma Le Refuge à Barège. Mercredi de 14h30 à 16h à Cotteret, on vous propose la visite de la pisciculture. Découvrez la pisciculture fédérale de Cotteret en compagnie des pêcheurs de l'association des pêcheurs cotterésiens. Entièrement gratuit, la visite de la pisciculture, c'est ce mercredi de 14h30 à 16h.

0: à la pisciculture de Cotteret. Mercredi à 20h30 au cinéma Le Pax à Lourdes, c'est le film Invisible mais infiniment précieux qui vous est proposé. Un documentaire réalisé par Gérard Quintana, comme un puzzle patiemment assemblé, invisible mais infiniment précieux. Il nous invite à découvrir un territoire à travers ceux qui le font vivre. Chaque séquence révèle une pièce de tableau, un élan collectif qui redonne souffle à un patrimoine oublié. À mesure que le puzzle se complète, se révèle ce qui ne se voit pas toujours, la richesse invisible mais infiniment précieuse de nos vallées. Un film qui est dédié à la famille Ibos. Une séance en présence du réalisateur. Le film documentaire Invisible mais infiniment précieux, c'est à voir ce mercredi à 20h30 au cinéma Le Pax à Lourdes.
1: Du 1er mai au 30 juin, venez admirer l'exposition à Cotteret, Pyrénées étoilées. L'ouverture se fait de 8h30 à 17h. Venez découvrir la beauté des cieux et des paysages nocturnes avec l'exposition Pyrénées étoilées. Laissez-vous émerveiller par une arche céleste ou par le scintillement des étoiles au-dessus des sommets pyrénéens, rendu visible grâce au talent de 7 photographes ayant contribué à cette exposition. Ces paysages permettent également de prendre conscience des menaces concrètes qui pèsent sur ce patrimoine naturel nocturne par l'omniprésence de la pollution lumineuse de nos villes et nos villages. Les renseignements se font au 05 62 92 52 56. L'entrée est libre et gratuite. L'exposition Pyrénées étoiles, c'est à Cotteret du 1er mai au 30 juin.
0: Jusqu'au 30 juin, venez découvrir à Gèdre, à l'espace Milaris, l'exposition Glacier, mer et volcan, la conscience du vivant, de Jean-Claude Tournoux-Bergonza. Il vous propose de partager et d'aller en immersion au travers de sa passion et de son itinéraire d'explorateur des reliefs, de montagnard, de nageur-grimpeur, de voyageur, du paysage à échelle humaine. Cette année 2026 marquera pour lui un demi-siècle d'activité et d'expérience du terrain. Le thème retenu se veut grand public pour tous les âges, destiné aux touristes curieux autant qu'aux spécialistes en divers domaines. Et enfin aux habitants du Pays Teuil, puisque Jean-Claude Tournoux-Bergonza s'appuie et construit ses études et travaux de l'hémisphère continental à partir d'un axe permanent qu'il considère unique au monde. Il s'agit de celui de Lucin-Sauveur, Gèdre et Gavarnie. L'exposition de Jean-Claude Tournoux-Bergonza, Glacier, mer et volcan, la conscience du vivant, c'est à voir de 9h à 14h à l'espace Milaris jusqu'au 30 juin à Gèdre.
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4: Les offres de la semaine à pourvoir sur le secteur de Lourdes. On commence par un employé restaurant polyvalent qui est recherché pour 4 mois, 28 heures par semaine, et avec une prise de commande, encaissement, aide à la préparation. Et c'est pour Monsieur Vagabond et de la période de juin à septembre. On continue toujours sur Lourdes avec un réceptionniste qui est recherché en CDD, 6 mois, 39 heures par semaine. Toujours un CDD et toujours pour 6 mois, mais cette fois 42 heures par semaine. C'est un poste de brosseur qui est à pourvoir. Toujours à Lourdes. Un autre CDD, 6 mois également, 42 heures par semaine, toujours à Lourdes, et c'est pour un chef de partie. Toujours dans le domaine de la restauration, on recherche à Lourdes pour 5 mois en CDD à 30 heures par semaine, un valet ou une femme de chambre. Dans un tout autre domaine, c'est un CDI, cette fois à 35 heures par semaine, toujours à pourvoir à Lourdes, pour un préparateur de pharmacie. Et on termine ces offres de la semaine avec un CDD de 12 mois à 39 heures par semaine pour un contrat d'alternance d'un employé polyvalent. Vous retrouvez toutes ces offres et bien plus encore en vous rapprochant de votre agence France Travail de Lourdes.
5: Hola los cabrones. Bon, c'est la fin alors. Bon, je vous souhaite les meilleurs vibes. Pour la fin du disque, voilà. Hâte d'écouter ça. Et on se voit bientôt, on va fêter ça comme il se doit.

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3: Bonjour, bienvenue dans la deuxième partie de l'épisode 5 de Dessine-moi un divan, le podcast pour penser la psychanalyse autrement. Je suis Candice Medina-Maro, créatrice de ce podcast, et on retrouve à nouveau Anaïs Gamouret, qui est psychanalyste et psychologue, et qui nous parle de son parcours. Vous êtes prête? Vous êtes prêts? L'aventure nous attend. C'est parti!
4: En psychologie, alors j'utilise le terme même si ça veut tout et enfin ça veut dire beaucoup de choses, ça veut tout et rien dire. Comme c'est une formation très très comment dire plurielle en termes de d'études, des doctrines, des théories différentes, etc., qui peuvent parfois même être s'opposer hein, dans l'idée. Ça m'a permis finalement d'étudier, de m'intéresser à peu près à toutes ces branches-là et de faire un choix vraiment conscient au bout de quelques temps vers les théories qui m'attiraient le plus, qui me parlaient le plus, qui peut-être même de façon intuitive, quelque chose comme ça, me semblait plus adapté en tout cas à ma vision des choses, à ma vision du monde, à ma petite et nouvelle compréhension du monde que je découvrais à l'époque. Et donc, il y avait ce pan-là finalement, quelque chose qui me parlait plus que, alors il y avait la psycho du développement, la psycho expérimentale. C'est somme toute des disciplines également intéressantes et je pense que ça peut être très bien d'y être sensibilisé, mais il y avait une appétence particulière pour tout ce qui était du domaine de l'inconscient, de l'invisible. Mmh. Quelque chose qui me paraissait d'emblée plus juste, dans la mesure où il y avait d'emblée cette reconnaissance de, pas de la méconnaissance, mais si d'une forme de non-savoir, d'impossibilité de tout maîtriser, de tout standardiser, de tout étaler comme ça, de façon très scientifique sur une table. Et je pense que ça me parlait davantage, tout simplement, par rapport à ma vision des choses. Donc finalement, dans les universités que j'ai fréquentées, dans la branche spécifique de psychologie clinique, il y avait énormément de professeurs, d'enseignants qui étaient eux-mêmes analystes.
5: D'accord.
4: Donc finalement, j'ai découvert la psychologie clinique à travers le regard analytique et davantage qu'à travers celui de la psychopathologie. Donc je pense que ça a aussi beaucoup influencé mes choix, mes sensibilités. C'était aussi la formation et ces postures-là professionnelles de ces enseignants.
5: Et c'est ce qui t'a donné envie à un moment, toi, de te lancer dans l'aventure de l'analyse, c'est-à-dire de toi-même faire une analyse?
4: Oui.
5: C'est en passant par les études, justement, là, que tu t'es... Plutôt que faire un travail psychologique?
4: Alors j'avais en tête d'entamer une analyse très rapidement, puisque alors même si bien sûr ils ne peuvent pas le contrôler, le vérifier durant toutes les études en psychologie, les enseignants incitent fortement les étudiants faire un travail sur eux. Alors pour nous c'était évidemment plutôt l'analyse. J'imagine que dans d'autres branches on incite à d'autres types de découvertes de soi, mais en tout cas on a été fortement encouragé dès les premières années. Et donc, alors, quand on est étudiant, on n'a pas forcément les moyens financiers. Donc, c'était pas forcément tout de suite. Ça n'a pas démarré tout de suite, ce travail personnel. Ça s'est fait en plusieurs pans, sur plusieurs périodes, avec différents analystes. Mais c'est quelque chose qui a très vite
5: été. Ce qui est souvent le cas, d'ailleurs. Hein. C'est souvent plusieurs analyses, plusieurs périodes, des saisons d'une série.
4: Je pense vraiment qu'à 20 ans, on ne fait pas du tout le même travail, on ne prend pas les mêmes chemins dans le travail analytique qu'à 30 ans. Des fois, on n'est pas prêt à ouvrir certaines portes, ce n'est pas du tout le moment. Donc, je pense que ça se fait aussi en fonction de chacun et chacune.
5: Et d'ailleurs, c'est pour ça que même quand on reparle de certaines choses, on n'en reparle jamais de la même manière, on ne les retravaille jamais de la même manière parce qu'on n'a pas le même âge, on n'ouvre pas les portes de la même manière ou on se met tout d'un coup à les ouvrir. Et en plus, en fonction de la relation avec l'analyste. C'est-à-dire que si on voit 10 analystes, il y a 10 relations différentes. Donc, on travaille aussi de différentes manières. Ça, c'est indéniable.
4: Oui, complètement. Et vraiment, je pense qu'on n'a pas la même vision de son propre parcours à travers toutes ses découvertes et tous ses pans de travail différents. Ça évolue constamment. C'est ça qui est assez, assez euphorisant, finalement.
5: Bien sûr.
4: C'est grisant.
5: Et justement, qu'est-ce qui fait que tu as eu envie en plus d'être psychologue, de devenir aussi analyste? Qu'est-ce que ça implique pour toi? Qu'est-ce que ça change finalement? Qu'est-ce qui diffère entre le fait d'être psychologue, le fait d'être psychanalyste?
4: Alors, pour moi, déjà, être psychologue, ça ne veut pas dire grand-chose. Mmh. Un psychologue, ça veut, une fois de plus, tout et rien dire, parce qu'on peut être psychologue du travail, psychologue social, psychologue dans la recherche en expérimentation.
5: C'est très vaste, en fait, comme domaine.
4: Oui, c'est extrêmement vaste. Donc, c'est vraiment, je pense, quelque chose qui permet d'être sensibilisé à toutes les questions qui touchent de près ou de loin au fonctionnement psychique humain. Mais ça ne dit rien finalement de la stature de la posture professionnelle du psy en question. Donc il faut toujours préciser si on est psychologue du travail, clinicien, etc. Et à l'intérieur même de la branche de la psychologie clinique, il y a
5: encore plusieurs branches.
4: Il y a les psychologues cliniciens,
5: un grand arbre, tout ça.
4: Systémiques, plutôt psychanalytiques, plutôt cognitivistes, etc., etc. Donc à l'intérieur même d'une branche de la psycho, il y a encore des différenciations théoriques. Et donc, finalement, moi, je suis sortie de l'université avec un diplôme, on va dire ça comme ça, en psychologie clinique interculturelle. Donc, il y avait déjà une spécificité dans ce diplôme-là qui questionnait l'universalité du psychisme humain au regard et à travers ses particularités culturelles. Donc déjà, il y avait un petit pas de côté par rapport aux théories analytiques classiques, on va dire, qui s'adressaient plutôt à des personnes de cultures similaires, dans une certaine situation sociale également. Là, c'était l'idée déjà d'avoir une psychanalyse hors les murs et hors les frontières françaises, voire européennes. Donc il y avait déjà ce petit pas de côté au niveau de la considération de la théorie analytique. Et puis finalement, à travers mon propre travail personnel d'analyse, j'ai eu envie de me penser aussi en tant qu'analyste, parce que il y a cette dimension d'indépendance qui peut-être me semble un peu encore au travail chez les psychologues cliniciens, qui finalement la psychologie c'est quand même une discipline très jeune, très récente. Donc la profession n'est pas organisée, est très divisée, notamment en ce moment d'ailleurs. Je ne sais pas si tu as entendu parler de tout ce dispositif dont on parle dans les médias concernant le remboursement des consultations psychologiques.
5: Oui, c'est une décision très clivante.
4: C'est très clivant, ça réactive des scissions, des clivages qui existent depuis l'origine de la psychologie. Finalement, la psychologie, elle a toujours été traversée par des divisions. Elle s'est construite aussi à cheval
5: entre la psychanalyse, d'ailleurs.
4: En effet.
5: Ce qui est peut-être inévitable et même souhaitable.
4: Oui. C'est-à-dire que la psychologie clinique telle qu'on l'appelle, qu'on la considère aujourd'hui, elle est née de la psychanalyse, de la psychologie médicale, comme on disait à l'époque, donc tout ce qui était hypnose, etc. Il y avait une tentative déjà dès le début dans la psychologie un peu expérimentale de mettre en chiffres, en statistiques, en formules mathématiques le fonctionnement du psychisme humain. Mais voilà, avec toujours cette défense-là, cette résistance-là, d'un certain nombre de penseurs, de professionnels autour de la défense de la dimension imprévisible et singulière de chaque humain. Oui, et donc de l'impossibilité de mettre en cases et en chiffres et en formules.
5: C'est tout en ambivalence, comme tout, quoi, de toute façon. Mais en effet, ça se ressent aussi dans les éléments dont tu parles là. Oui, donc à un moment, toi, tu as par ce désir d'indépendance aussi, finalement, voulu t'installer comme psychanalyste.
4: Oui, si tu veux, l'idée de ces clivages entre la TCC, les thérapies d'orientation analytique, etc., je pense qu'au bout d'un moment, ça m'a fatiguée. Ouais. J'avais l'impression que chacun se renforçait dans ses positions. Et c'est vrai que l'idée de sortir en fait de ces divisions-là, de ces débats, de ces clivages, pour finalement exercer la psychologie, la psychanalyse, la psychologie clinique d'orientation analytique. Alors, les mots sont importants en effet, mais en ce qui me concerne, je pense que je suis déjà pas la même psy quelque chose en fonction des personnes avec qui je travaille d'une heure à l'autre. Je vais vraiment avoir une posture différente en fonction des possibilités du moment.
5: On va en parler, oui. Je vous propose qu'on ponctue là-dessus et d'ici la prochaine fois, je vous souhaite de belles explorations.
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6: Chaque année, quand les neiges reculent et que l'herbe remonte sur les crêtes, c'est le même balai. Les troupeaux reprennent le chemin des estives pyrénéennes. Des centaines de milliers de bêtes, des bergers, des cabanes et des randonneurs, des familles, des vacanciers. Dans notre département, troisième département pastoral de France, la montagne est un espace partagé. Mais ce partage ne va pas toujours de soi. C'est pour cela que la campagne Bienvenue en Estive revient pour la saison 2026. Avec une fête de la transhumance programmée le 6 juin au lac d'Estaing. On part alors à la rencontre de celles et ceux qui font vivre ces territoires d'altitude. Hélène Devin, animatrice pastorale du GIP CRPGE.
7: Bonjour.
6: Vous êtes animatrice pastorale, donc du CRPGE, le centre de ressources sur le pastoralisme et la gestion de l'espace. Pour nos auditeurs qui ne connaissent pas encore cette structure, c'est quoi concrètement, votre rôle au quotidien ?
7: Le rôle du CRPGE est de promouvoir le développement pastoral sur le département des Hautes-Pyrénées. On est un service technique au service du pastoralisme du département.
6: Donc là, la campagne Bienvenue en Estive repart pour 2026. Elle existe depuis quelques années déjà. Est-ce qu'elle a évolué ?
7: Alors, la campagne de sensibilisation Bienvenue en Estive a débuté en 2023. Le constat était qu'à la sortie des périodes de confinement, on avait un public qui avait vraiment augmenté sur les estives et puis on sentait un besoin de recommuniquer sur les gestes à adopter en estive. Donc les supports de communication que vous connaissez peut-être sont des plaquettes, des affiches, on a aussi des cartes postales, des autocollants, reprennent les 5 gestes à adopter en estive en présence des troupeaux pour que ça se passe le mieux possible et que on puisse partager la montagne. Donc elle a débuté en 2023 et puis depuis 2023, on continue à la faire progresser et surtout on essaye d'intégrer le plus de partenaires possible pour que cette communication touche le plus grand nombre. Donc depuis le début, on travaille avec les médiateurs pastoraux du Parc national des Pyrénées. On travaille également avec le département et ses partenaires sur des opérations de prévention en montagne. On déploie également cette campagne de sensibilisation au niveau des offices de tourisme. On travaille sur les réseaux sociaux et par exemple sur l'année 2026, on a contacté l'association Gîtes de France qui a déposé cette campagne de sensibilisation dans tous les gîtes du département.
6: Donc justement, quelles sont les grandes règles que vous cherchez à faire passer ? Qu'est-ce qu'on fait ou on ne fait pas quand on se retrouve en estive ?
7: Bon, c'est assez simple. On a développé ça autour de 5 grands gestes, c'est-à-dire les choses incontournables à faire quand on se retrouve en présence de troupeaux. Le geste le plus important à connaître, c'est vraiment de garder ses distances avec les troupeaux, et plus particulièrement les vaches. On a des animaux qui font près de 1 tonne. Donc on a des vrais risques de charge. Alors on ne veut pas alarmer les gens, mais les informer que ça existe et qu'il existe une règle simple. Le deuxième geste à adopter, c'est vraiment de tenir les chiens en laisse. Alors là, c'est à la fois pour votre sécurité, mais également pour le troupeau. Ce que les éleveurs demandent, c'est de ne pas laisser les chiens jouer avec les troupeaux, et notamment les brebis qui peuvent s'affoler, courir et se blesser. Ça arrive plus fréquemment qu'on ne le pense. Ensuite, en termes de message, on demande également de respecter le travail et les équipements pastoraux qu'on va retrouver sur les estives, que ce soit les passages canadiens, les clôtures. Un des cinq gestes, c'est justement de refermer les barrières derrière soi, même si on voit pas les animaux à proximité. Si on a pris le temps de mettre une clôture et une barrière, c'est qu'effectivement, il y a des animaux et qu'on souhaite les maintenir dans un espace qui serait réservé. Les cabanes également, on a des cabanes abris qui sont ouvertes et qui sont accessibles à tous. Et puis, on a des cabanes qui constituent le lieu de vie du berger. Donc, on n'y rentre pas si on n'y est pas autorisé, évidemment. Et le dernier point, quelque chose de très très simple également, c'est de ramener les déchets. On descend ce qu'on a réussi à monter en estive, on le redescend et on jette à la poubelle une fois qu'on est revenu chez soi. Voilà. Les cinq gestes sont importants pour que le partage de la montagne se fasse le mieux possible.
6: Donc le 6 juin, il y a la fête de la transhumance au lac d'Estaing. Donc c'est aussi une belle occasion de transmettre tous ces messages. Qu'est-ce que vous avez envie de transmettre, vous, sur le pastoralisme pour que les mentalités évoluent? Comment on partage de façon apaisée la montagne?
7: Partager de façon apaisée la montagne, ça veut dire être conscient déjà des activités qui s'y déroulent. On constate qu'il y a un défaut de connaissance sur cette activité pastorale. On est toujours étonné du peu de connaissances de cette activité qui est effectivement assez discrète dans le paysage et pourtant qui est fondamentale encore aujourd'hui. Il faut savoir que c'est le pastoralisme qui a créé les paysages et les vallées telles qu'on les a aujourd'hui. Au-delà de l'activité économique de production, c'est ce pastoralisme qui permet d'entretenir nos paysages, qui va également limiter les risques naturels. C'est aussi un pastoralisme qui est garant de l'attractivité de notre territoire. On est sur des montagnes vivantes avec une activité encore présente de la production. Donc, on a besoin de mettre en avant cette pratique pastorale. Je rebondis sur l'année 2026 qui a été promue par les Nations Unies comme l'année internationale des parcours et des éleveurs pastoraux. On a plus de 102 pays qui sont invités à célébrer cette année et justement pour pouvoir parler de cette activité et des services qu'elle rend à l'ensemble de la société. Nous sommes à quelques jours des principales transhumances. On attend plus de 1200 exploitations sur le département, dont plus de 200 qui viennent de départements extérieurs. Le département des Hautes-Pyrénées étant un département d'accueil de troupeaux extérieurs. Et sur nos 145 000 hectares d'estive, c'est-à-dire un tiers du département des Hautes-Pyrénées, cet été on aura 25 000 bovins et 120 000 brebis.
6: Alain Fromiguet, éleveur dans le Val d'Azun.
8: Je suis Alain Fromiguet, président du DDA d'Aucun, des agriculteurs. Et je suis installé sur la commune de Sirègue, en Gaec avec mon frère Sébastien, et nous avons des bovins viande, vaches allaitantes, et nous avons des chevaux de trait. Et nous transhumons sur le Cavalieros de la commune sur l'estive Arras-Sirex. Moi je suis exploitant depuis 1995 et mon frère s'est installé en 2023 avec moi. Nous avons une transhumance mais de moutons sur la commune qui monte au lac d'Estaing depuis la science des Suches. Ça se passe le 6 juin. C'est une festivité qu'organise le GDA, justement. Et c'est organisé par les éleveurs. Nous démarrons à Saint-Jésus le matin à 8 heures avec les troupeaux. Il y a 6 éleveurs et il y a à peu près 800 moutons qui montent. Nous passons par la commune de l'on démarrons à Cisans, à Gaillagos, Ben, Estaing et le lac d'Estaing. L'arrivée est prévue sur le coup de midi sur le lac d'Estaing. Donc les gens sont invités à venir faire la festivité. Et là-bas, il y a des repas organisés par le GDA qui font des burgers. Et nous sommes justement en partenariat avec les esclons d'Arens qui viennent nous donner la main parce que les éleveurs ne peuvent pas être avec les moutons et faire les burgers. Donc c'est un partenariat qu'on a, ils viennent nous donner la main et nous rendent le service autrement. Il y a deux types de burgers, burger de vache, burger bovin, burger de viande de veau et viande de mouton. Et à côté, il y a un restaurant qui fait restaurant où on peut prendre réservé et on peut y manger aussi. Là, on est assis. Et à l'entrée du lac, il y a un autre restaurant. Il y a deux restaurants qui travaillent avec nous. Et à partir de 3 heures, pour le retour, il y a un car gratuit qui dépose les gens là où il faut.
6: Et la transhumance, pour vous, c'est un moment très particulier dans l'année. Qu'est-ce que ça représente pour vous humainement et pas seulement professionnellement ?
8: Mais humainement, c'est-à-dire que ça nous rapproche un peu parce que bon, on ne se voit pas trop. On a passé un hiver où on ne se voit pas. Ça nous rapproche avec les gens un peu, parce qu'on est tout seul dans nos exploitations, même si ça bouge, je ne veux pas dire qu'on est quand même isolé, mais voilà, et ça fait un peu de festivité. Et après, je vais vous dire, partir en montagne avec les bêtes, c'est un soulagement, quoi, parce que les vaches sont là-bas, elles sont en liberté, elles sont tranquilles, elles sont dans leur secteur, elles ont l'herbe, elles ont de l'eau, et on est plus libre pour faire les travaux de foin, quoi. Et après, ça permet aussi de montrer notre métier, de faire une festivité, justement, au lac d'Estelle, là, quand on fait la transhumance, ça permet de montrer notre métier, de ce que c'est, on explique un peu ce qu'on fait, pourquoi elles sont marquées, où elles vont, et il y a tout ça, quoi, derrière.
6: Là, aujourd'hui, il y a de plus en plus de randonneurs qui fréquentent les espaces.
8: Oui.
6: Est-ce que vous avez vu évoluer ces dernières années la façon dont les randonneurs et les promeneurs se comportent dans les estives?
8: Mais c'est-à-dire qu'il y a beaucoup depuis le Covid, là, de plus en plus de monde dans les montagnes. Pourquoi, je n'en sais rien. Oui, après les gens, ce qu'ils font et qu'il ne faudrait pas qu'ils fassent, c'est surtout rapprocher le bétail, surtout en bovin, ne pas aller les voir, ne pas s'approcher du bovin. On a vu de tout, surtout sur un site comme le lac d'Estaing où il y a énormément de, c'est facile, où il y a énormément de monde, de touristes, les vaches en ont marre et des fois, bon, malheureusement, il y a des accidents. Et surtout quand il y a des petits veaux, il faut surtout pas que les gens s'approchent des veaux, les laisser tranquilles, le veau, même s'il est tout seul, il n'est pas perdu le veau, parce que la mère, elle est en train de manger peut-être à 1 km, mais la vache, elle va revenir le chercher. C'est pas un problème, elle a ses boulets. Il faut pas le déranger, le veau, le faire partir, parce qu'après, il peut se perdre. Il faut le laisser, ne pas le caresser, et ils sont jamais perdus. Parce que les premières semaines, ils ne marquent pas trop. Ils dorment beaucoup. Et les gens, après, il faut qu'ils respectent les bêtes, et surtout tenir les chiens en laisse, quoi. Parce qu'on a vu des chiens courir derrière des brebis, et ça, c'est pas pardonnable, quoi.
6: Et voilà. Deux regards, deux façons de vivre et d'aimer cette montagne pyrénéenne. Une chose est sûre, estive ne veut pas dire espace vide. C'est un lieu de travail, de vie, de culture. Il est grand ouvert aux visiteurs, à condition d'y entrer avec un peu de connaissance et beaucoup de respect. La fête de la transhumance, c'est le 6 juin, au lac d'Estaing. Une belle occasion de découvrir ce monde pastoral de l'intérieur. Et si vous partez en randonnée cet été, pensez-y. Bienvenue en estive.

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5: Bonsoir à tous, bonsoir à toutes. J'espère que vous avez passé une belle journée en ce mardi. Et d'un point de vue des prévisions météo France au sein, déjà pour ce soir, on nous annonce que ça va être très nuageux sous 2000 à 2200 mètres d'altitude en première partie de nuit et plus étoilé avec quelques nuages isolés vers 2000 mètres sur le Piémont en seconde partie de nuit. Et quant à l'isotherme 0 degré, il remonte après sa descente à 3000 mètres. Il va remonter jusqu'à 4200 mètres d'altitude de cette nuit. Et quant au minimal attendu pour cette nuit, c'est 6 à 10 degrés en vallée, 4 à 6 degrés vers 1500 mètres et 1 à 3 degrés vers 2500 mètres d'altitude. Et avec un vent qui tourne d'ouest à nord-ouest sur les sommets et en vallée plutôt de nord-ouest à nord. Et pour demain mercredi 3 juin, eh bien Météo France au sein nous annonce un temps sec et bien ensoleillé avec quelques nuages qui vont se former demain après-midi sous 2000 mètres d'altitude sur l'avant de la chaîne et la nuit suivante qui restera calme sous un ciel assez bien dégagé mais avec des nuages arrivant vite par l'ouest en toute fin de nuit. L'isotherme 0 degré demain évolue de 4200 à 4400 mètres d'altitude en journée, puis en baisse jusqu'à 3800 mètres d'altitude la nuit suivante. Les températures vont gagner 2 à 3 degrés par rapport à aujourd'hui et le vent est modéré sur les sommets de nord-ouest à ouest en journée, d'ouest à sud-ouest la nuit suivante et faible et variable plus bas. Voici donc pour les prévisions du reste de ce jour et de demain. Et là-dessus, je vous souhaite à tous et à toutes une belle soirée.
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0: Mardi, à la Maison de la Montagne, à Argelès-Gazost, on vous propose la projection Fleurir, d'Amanda Meunier. En octobre, sa mère va prendre sa retraite. Que va devenir la ferme ? Va-t-elle la vendre, la louer, la transmettre ? Fleurir, c'est une histoire de choix, de transmission de passion. Une histoire de femmes, des femmes fortes, des femmes paysannes, des travailleuses aux mains de fer, parfois avec des gants de velours. Des femmes de ferme qui l'ont élevée, appris, transmis, donné le goût du travail bien fait, l'amour de la terre, des traditions et des chansons. Alors merci à celles qui ont les mains qui parlent et les yeux qui dansent, à celles qui ont le courage d'y croire et qui fleurissent dans l'ombre. D'une durée de 30 minutes, ce film a remporté le prix Espoir du Festival du Pastoralisme à Grenoble. La projection du film Fleurir d'Amanda Meunier, c'est à voir ce mardi à 19h à la Maison de la Montagne à Argelès-Gazost. Mardi à 19h à l'espace Milaris à Gèdre, on vous propose la conférence Glaciers, mer et volcan, la conscience du vivant. Jean-Claude Tournoux Bergonza vous propose un moment de partage et d'échange autour de son exposition Glaciers, mer et volcan, la conscience du vivant. La conférence de Jean-Claude Tournoux Bergonza, c'est ce mardi à 19h à l'espace Milaris à Gèdre.
5: Mercredi 3 juin à 20h30 au Palais des

0: mercredi, c'est ce mercredi à 17h30 au cinéma Le Refuge à Barège. Mercredi de 14h30 à 16h à Cotteret, on vous propose la visite de la pisciculture. Découvrez la pisciculture fédérale de Cotteret en compagnie des pêcheurs de l'association des pêcheurs cotterésiens. Entièrement gratuit, la visite de la pisciculture, c'est ce mercredi de 14h30 à 16h à la pisciculture de Cotteret. Mercredi à 20h30 au cinéma Le Pax à Lourdes, c'est le film Invisible mais infiniment précieux qui vous est proposé. Un documentaire réalisé par Gérard Quintana, comme un puzzle patiemment assemblé, invisible mais infiniment précieux, il nous invite à découvrir un territoire à travers ceux qui le font vivre. Chaque séquence révèle une pièce de tableau, un élan collectif qui redonne souffle à un patrimoine oublié. À mesure que le puzzle se complète, se révèle ce qui ne se voit pas toujours, la richesse invisible mais infiniment précieuse de nos vallées. Un film qui est dédié à la famille Ibos. Une séance en présence du réalisateur. Le film documentaire Invisible mais infiniment précieux, c'est à voir ce mercredi à 20h30 au cinéma Le Pax à Lourdes. Lundi et mardi, l'association Sapodia Pyrénées organise son défi 3B, Bigorre, Béarn, Pays Basque. Il s'agit de la 5e édition. Au départ d'Argelès-Gazost à 8h30, au programme 440 km, 165 vélos, 13 tandems et une logistique bienveillante. Le collectif est là pour lutter contre certains cancers du sang, en particulier la leucémie, en promouvant le don de moelle, qui s'effectue dans 80% des cas par une prise de sang indolore. Un peu de temps pour retenir une vie pour un ou une inconnue, sa famille, ses amis ou ses collègues. La 5e édition du défi 3B de l'association Sapodia Pyrénées, c'est ce lundi et ce mardi au départ d'Argelès-Gazost à 8h30 ce lundi. Plus de renseignements auprès de l'association Sapodia 65. Jeudi, à 19h, au tiers-lieu d'Azin à Aucun, c'est une réunion pour rechercher des bénévoles pour le Festival d'Azin de la Terre aux Étoiles. L'association Festival d'Azin de la Terre aux Étoiles prépare la 10e édition du festival. Maintenant bien ancré dans le paysage culturel, ils appellent à des bénévoles pour pouvoir les aider dans la préparation de cette édition. À cette occasion, ils vous présenteront le programme de cette année et comment vous pourrez les aider. Affichage, tractage, communication dans les campings, les commerces, récolte de l'eau pour la tombola, préparation de la salle, véhiculer certains conférenciers, tenue de la buvette, etc. Et bien sûr, pour ceux qui le souhaitent, s'impliquer plus profondément dans la préparation du festival. La réunion se clôturera par un verre de l'amitié. La réunion pour appeler aux bénévoles et préparer la 10e édition du Festival d'Azin de la Terre aux Étoiles, c'est ce jeudi à 19h au tiers-lieu d'Azin à Aucun. Jeudi de 17h30 à 19h30 à la Gare en Bois à Cotteret, on vous propose les causeries de la maison. Échange autour d'un thème, un livre, un fait de société, philo, sociaux, santé, etc. Et cette semaine, c'est être responsable, a-t-on le choix ? Ouvert à toutes et à tous. Les causeries de la maison sur le thème être responsable, a-t-on le choix ? C'est ce jeudi à 17h30 à la Gare en Bois à Cotteret.
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5: Espace bocal, alimentaire, mon cher Watson. S'alimenter façonne nos habitudes et nos espaces.
6: Alors, comment réinventer, s'alimenter?
5: De quoi allons-nous parler aujourd'hui? Nous parlerons d'alimentation, certainement, comme le nom de l'émission l'indique, mais nous allons choisir un thème particulier. Quel est-il ce thème, Marjolaine?
6: Eh bien, Lionel, on aurait pu parler de vraiment beaucoup de choses. On a choisi un thème assez large, assez global pour commencer. Donc, c'est Sophie un peu qui, quand on lui avait dit « Toi, quand tu penses alimentation, tu penses à quoi? » Elle nous a dit...
7: C'est d'abord se faire plaisir.
6: Se faire plaisir en mangeant. Donc, notre thème d'aujourd'hui, ça va être manger santé avec plaisir. Est-ce possible?
5: Quoi, tu as introduit santé? Est-ce que ça vient contrarier la notion de plaisir, la santé?
7: Non, je pense qu'au contraire, quand on mange un aliment qui est bon, on fait aussi avec plaisir, sachant qu'on se fait du bien. Donc, je ne pense pas que les deux soient indissociables.
5: Et cette association santé et plaisir, comment la gère-t-on? Comment la vit-on? Comment tu la vis, toi, Marjolaine, cette association entre la santé et le plaisir dans la nourriture?
6: Ben là, il y a plusieurs choses, Lionel, dans ta question. Il y a l'aspect de la santé qui est souvent vu. Donc, nous, on vient dans un monde maintenant qui est très binaire. Donc, souvent, on a santé d'un côté et plaisir de l'autre. Donc, si on commence avec la santé, pour moi, manger santé, c'est manger coloré, c'est manger diversifié, varié. Et c'est manger des produits le moins transformés possible, local et de saison. Donc là, il y a ce côté-là. Et là, si j'ajoute, là, on pourrait dire, ah, mais mon Dieu, c'est donc bien, comme on dit au Québec, plat. Manger local, de saison, équilibré, diversifié, varié. Mm-hmm. Mais en fait, moi, mon côté plaisir, il va être dans cuisiner. Il va aussi dans le rendre beau et attrayant. Appétant, donc faire une belle assiette, faire une belle présentation et aller jouer aussi avec les saveurs, les textures. Ouais, donc ça, moi, c'est comme ça que j'allie santé et plaisir.
5: Donc, en transformant, en cuisinant les produits,
6: oui,
5: et en aussi liant la consommation des produits à une saisonnalité.
6: Oui.
5: OK. Et toi, Sophie, comment tu gères dans ton quotidien cette association santé et plaisir?
7: Ben, je rejoins un peu Marjolaine sur consommer local et de saison. Et puis, quand on a la chance d'avoir un jardin, consommer ses produits du jardin, on sait que voilà, il n'y a que des bonnes choses dedans, normalement. Et ça procure aussi du plaisir, juste de cuisiner ce qu'on a à portée de main. Et puis, rien que le fait de cuisiner aussi pour les autres, ben, ça procure aussi du plaisir. Enfin, pour moi, en tout cas.
6: Oui, parce qu'il ne faut pas oublier que manger, c'est aussi un acte social. Donc, le plus possible, si on peut le faire avec quelqu'un, en famille, avec des amis, plutôt que seul, avec son téléphone, devant sa télévision, c'est toujours plus sympa et on va peut-être se rendre compte que ça nous apporte plus de plaisir aussi de le faire avec en étant entouré.
5: Donc, manger, c'est une sociabilité. On sociabilise autour de la table, mais il y a plein de manières de sociabiliser autour de la table. Par exemple, aux États-Unis, les gens mangent plutôt en solitaire, chacun de son côté. En France, il y a ce goût de manger ensemble et à des heures fixes. Toi, tu es canadienne. Est-ce que c'est le cas, par exemple, que tu es canadienne et québécoise? Est-ce que vous mangez ensemble aux mêmes heures au Canada?
6: Donc, il y a vraiment... pour ceux qui connaissent un peu le Québec et le Canada, il y a le Québec et il y a le reste, le RAC, Rest of Canada. Il y a le Canada et c'est deux choses vraiment différentes. Donc, oui, au Québec, on est beaucoup inspiré, évidemment, de la France. Donc, manger en famille, c'est quand même assez important à des heures régulières. On mange beaucoup plus tôt, par contre, le soir que les Français. Mais j'ai habité plus longtemps, en fait, dans le reste du Canada, du côté anglophone qu'au Québec, ou presque autant. Et là, il y a plus, tu vois, il y a l'influence des États-Unis, plus l'influence américaine, où est-ce qu'on mange beaucoup devant notre télévision, où on va manger seul, ou beaucoup devant notre téléphone aussi, maintenant, depuis une dizaine d'années.
5: Donc en France, ce serait manger ensemble, et finalement, aux États-Unis, ce serait vraiment s'alimenter au sens de restaurer ses forces. Est-ce qu'on a le même plaisir à faire l'un ou l'autre? Justement, en France, la manière dont on se raconte l'histoire de la table, la table étant un objet un petit peu sacré, on va dire, dans la culture française, n'est pas du tout la même que celle dans d'autres pays. Et notamment, est-ce que vous avez ce lien, est-ce que vous avez une petite histoire à nous raconter de ce lien transgénérationnel sur le fait de manger ensemble? Est-ce qu'il y a des grands repas de famille, par exemple, au Canada?
6: Il y a eu, je pense, un peu comme ici, le dimanche, les gens aiment se rassembler, soit pour le brunch, soit pour le souper. J'ai vu ça quand même beaucoup. Sinon, ben, c'est surtout lié aux anniversaires, aux fêtes, que ce soit Noël ou... mais là, on parle de grandes généralités. C'est sûr qu'il y a des gens anglophones au Canada ou aux États-Unis qui adorent la nourriture et qui aussi aiment manger en famille et qui prennent plaisir et tout. Mais il y a vraiment une différence, oui. Et personnellement, moi, j'ai pas... Ma mère, elle a toujours voulu, elle a pensé, ah, quand mes filles, parce que j'ai une soeur, vont être plus grandes, on va pouvoir faire des soupers de famille le dimanche soir avec les petits-enfants, etc., etc. Malheureusement, je suis partie très tôt de la maison. Et en fait, je suis jamais vraiment revenue et j'ai pas habité au Québec. Donc, elle, ça l'attriste quand même beaucoup de pas pouvoir faire ce repas de famille. Je sais pas, c'était plus important pour les personnes d'une autre génération avant nous.
5: Il y a un lieu commun aussi par rapport à la France, c'est le fait de rassembler tout. Alors c'est un lieu commun chez les étrangers, hein, mais aussi en France, puisqu'on comporte ces idées ailleurs. C'est outre le fait de rassembler tous les membres de sa famille autour d'une table pour un moment de convivialité partagée, pour se retrouver. Il y a aussi le fait que les repas soient assez extensifs, on va dire, assez longs, la durée d'un repas. Est-ce que toi, ça fait partie de ta culture familiale des repas, les repas sans fin?
7: Oui, tout à fait, tout à fait. Oui, moi, depuis que je suis toute petite, on a toujours fait beaucoup de repas de famille, en particulier à Noël et à Pâques également. C'était vraiment le bon moment pour réunir toute la famille. Et puis donc j'ai une grande famille du côté de ma mère et avec beaucoup de cousins, cousines, et donc c'était des repas à 15, 20, enfin maintenant on est 25 avec tous les petits, et donc c'était souvent des repas, oui, qui duraient de 13 heures jusqu'à 16-17 heures.
5: Et à cette occasion, il y avait un temps de cuisine qui était imparti à l'hôtesse, qui devait être assez long.
7: Alors, étant donné le nombre de convives, il y avait plusieurs hôtesses, plusieurs hôtes et hôtesses, et tout le monde se partageait un petit peu chaque partie du menu. Et les enfants, souvent ma génération, étaient assignés au dessert. Voilà.
5: Donc tu faisais le dessert. À partir de quel âge tu as fait les desserts, du coup?
7: Ado, je pense.
5: Ado, ok. C'est un âge raisonnable pour faire des desserts.
7: Voilà. Mais comme on était beaucoup de cousins, cousines, il y avait souvent beaucoup de desserts. Donc, on se retrouvait souvent avec peut-être une dizaine de desserts. Dans certains repas, j'ai des souvenirs d'une dizaine de bons desserts.
5: Donc, c'est en fait le temps, finalement, de la table en famille, à certains moments d'exception, où on se retrouve. C'est un temps, finalement, d'excès en France.
7: Oui,
5: un petit peu, on mange
7: beaucoup.
5: Plus. Donc là, on contrarie la notion de santé, non? Un petit peu.
7: Oui, tout à fait. C'est des moments où on mange trop, où on le sait, mais on y revient quand même.
5: Et donc, par contre, on laisse toute place à la notion de plaisir.
7: Oui, tout à fait.
5: Du coup, comment concilier ces deux notions à l'ordinaire ?

0: par contre, il y avait une notion de plaisir, mais la notion de santé restait un petit peu derrière parce que tout était fait maison.
1: Ok. Et à ce moment aussi, dans cuisine, qui est intéressant parce que la cuisine, elle a une certaine place dans un certain nombre de sociétés. Donc, c'est un lieu qui historiquement a évolué, qui n'existait pas historiquement en France ou en Angleterre et qui a tendance aussi à disparaître avec justement la nourriture transformée en Angleterre. Les Anglais sont des grands consommateurs de nourriture transformée. Donc, les cuisines n'ont plus de fonction et elles disparaissent. Moi, je sais que dans ma pratique, j'aime cuisiner et j'ai le goût de cuisiner avec d'autres personnes. Et c'est toujours un moment d'échange et on regarde chacun la manière de faire de l'autre. Et c'est un moment d'apprentissage et aussi assez joyeux puisqu'on va papoter. Est-ce que toi, au Canada, au Québec, est-ce qu'il y a cet espace dans la cuisine, cet espace de convivialité avant même de passer à table?
2: Je parle de ma famille en général. Si tu parles de l'espace physique en tant que tel, c'est ça? C'était souvent ouvert. C'était moins cloîtré peut-être qu'ici que de ce que j'ai vu en France. Donc, c'était ouvert sur le salon. C'était ouvert un peu. C'était un concept plutôt ouvert. Donc, oui, c'était très... c'était un peu mélangé les deux. C'était très social. Si quelqu'un cuisine pendant que d'autres s'amusent avec l'apéro en même temps, etc. Donc, oui.

0: Donc on voit que les espaces, l'espace bocal, l'espace de cuisine, il change d'un lieu à l'autre et il est plus ou moins ouvert. Il y a la cuisine à l'américaine, la cuisine à la française. On voit aussi qu'il y a des usages aussi là, de mixité ou pas. Dans certains pays, la mixité est prohibée. Bon, voilà, la rencontre donc se fait en suivant un certain nombre de codes. Donc moi, ce qui m'intéresse maintenant, c'est toi, comment tu as appris à cuisiner?
1: Comment j'ai appris à cuisiner? Bonne question.
0: Cette question de transmission.
1: Oui, ben ça s'est fait vraiment naturellement, je crois. Ma mère, mes parents cuisinent beaucoup. Donc, tout ce qui est gâteau, biscuits, pâtisserie, mais aussi tous les mets vraiment de base qu'on mangeait au Québec. Donc, cuisiner beaucoup, mais il y a toujours cette influence... je dirais qu'il y avait de produits transformés. Je suis quand même née dans les années 80. Donc, c'était vraiment un mélange des deux. Donc, cuisinait beaucoup, mais avait aussi des produits transformés dans l'alimentation. Mais moi, j'ai gardé le meilleur, en fait, de ça. Quand je suis partie à 20 ans, ben j'avais déjà des recettes, j'avais déjà un exemple, j'avais déjà... des fois, je l'appelais « Comment on fait ci? Comment on fait ça? » Donc, à travers le temps, elle m'a donné beaucoup de recettes. Je sais pas pourquoi, mais moi, c'est naturel chez moi, parler d'alimentation, parler d'aliments, parler d'épicerie, c'est un intérêt que j'ai. Donc, en grandissant, de la vingtaine, je me suis intéressée à différents régimes alimentaires et j'aime beaucoup les recettes, les livres de recettes. Donc là, juste de fil en aiguille. Comme ça, j'ai pris tout ce que j'ai pu trouver sur mon chemin, puis je me suis intéressée en fait à la santé, à la cuisine. Pour moi, c'est vraiment, surtout depuis une quinzaine d'années, de cuisiner, de faire presque tout ce que je consomme. Je veux savoir qu'est-ce que je consomme, qu'est-ce qu'il y a dans mon assiette. Et pour moi, c'est aussi... Donc, cuisiner, manger, c'est pas que manger. Il y en a qui disent « Moi, je vis pour manger » ou « Je mange pour vivre ». Donc, c'est deux. Mm-hmm. Moi, je vis pour manger, en fait. Mais c'est aussi un acte politique. Donc, je suis végétarienne. J'ai déjà été végétalienne. Donc, c'est beaucoup plus que le plaisir, la santé ou manger. Je pense que c'est quelque chose vraiment de global. Ça fait vraiment partie de moi maintenant.
0: Être végétarien, ça oblige à se préoccuper de la notion d'approvisionnement. Ça nécessite d'y réfléchir et se débrouiller. On trouve pas finalement de nourriture végétarienne, ça s'est popularisé, mais on la trouve pas dans tous les magasins. Donc cette notion d'approvisionnement, est-ce qu'aussi tu t'en empares toi, dans ton quotidien, Sophie?
2: Oui, moi de plus en plus. Alors, je n'ai pas un régime végétarien pour le moment, mais je mange de moins en moins de viande et j'essaye de consommer plein d'autres choses pour compenser. Mais c'est vrai que l'approvisionnement est important parce que on ne trouve pas partout des produits, on va dire, entre guillemets, sains, c'est-à-dire on sait d'où ils viennent, on sait qui est le producteur. On sait de quoi sont composés, si c'est quelque chose de préparé. Et ça, c'est vraiment difficile finalement quand on cherche bien de savoir exactement ce qu'on mange quand ça vient pas de son jardin ou quand ça vient pas directement du producteur.
3: Et une boîte de carottes aussi, s'il vous plaît.
4: Pardon ?
3: Une boîte de carottes, s'il vous plaît.
4: Une boîte de carottes, d'accord. Deux salades?
5: Deux salades.
3: Bonjour. On a des raisins secs, s'il vous plaît. Un peu des deux, là. Ouais. Parfait. Et avec ça...
0: Est-ce que tu regardes les étiquettes de ce que tu achètes ?
2: Tout le temps.
0: Voilà. Alors, il faut savoir que tu as une spécificité, hein, qui est d'avoir une formation de pharmacienne. Alors, ça te permet d'analyser peut-être les composants chimiques, en tout cas de savoir un peu de quoi ils retournent et quels effets ils peuvent avoir justement sur la santé. Alors, qu'est-ce que tu regardes en premier sur une étiquette ?
2: C'est vrai que je regarde la composition en termes de... Déjà, moi, ce que je regarde en premier, finalement, c'est est-ce qu'il y a du sucre dans les plats préparés, puisque le sucre, est, pour moi, fait partie d'un aliment à essayer de bannir le plus possible. Mm-hmm. Et on se rend compte qu'il y en a beaucoup et un peu partout. Voilà, donc c'est un des premiers aliments que je regarde. Et puis ensuite, c'est la liste globalement, si elle est grande, si elle est petite. Et puis, si je connais les termes, il y a des fois des noms chimiques qui sont en fait des noms de conservateurs, des noms d'exhausteurs de goût, des noms d'édulcorants. Donc, dès que je vois commencer sur la liste par ce genre de produits, j'achète pas.
0: D'accord. Donc, le conseil que tu pourrais donner aux consommateurs et consommatrices, c'est quand ils font leurs achats, c'est plus la liste est longue, moins ça risque d'être
2: oui,
0: sain.
2: Oui, tout à fait. Okay. Et puis, il faut qu'on connaisse tous les ingrédients. Des œufs, du beurre, de la farine de blé, voilà, des choses simples et pas de l'aspartame, du glucose, du sirop de fructose, du maltitose, du... Je ne sais plus trop quel
0: Alors, est-ce qu'il y a une dimension
2: composé
0: politique, comme pour Marjolaine, dans ta manière d'acheter de la nourriture ?
2: Moi, j'ai vraiment à cœur d'acheter aux producteurs quand je vais au marché. Vraiment, ça, je trouve que valoriser le travail des producteurs, des artisans, c'est important pour moi. Et surtout ceux qui sont proches de nous, voilà, qui travaillent localement. Et quand je peux, j'évite d'acheter en supermarché, en fait. C'est vraiment du dépannage, mais je préfère vraiment acheter local et aux gens que je connais, et je sais comment ils travaillent.
4: C'est un contact ?

0: On les dit ensemble, comme ça. Comme ça, on se fait voir une arrière.
1: Alors là,
2: oui. Allez, les melons, le cabagnon.
0: Non, dans le regard.
3: Tu t'approvisionnes. Peut-être que cette question de l'approvisionnement, elle a une dimension doublement politique, parce que je crois savoir que tu fais partie de l'épicerie citoyenne de Lucin-Sauveur, Marjolaine. En quoi ça peut revêtir une dimension politique d'organiser l'approvisionnement pour soi et pour autrui en denrées?
4: C'est politique. À la base, ça a été créé avant 2022, avant que j'arrive, pour permettre à ceux qui voulaient manger bio d'avoir un accès plus facile à ces produits-là, parce que dans les petits supermarchés ici, c'était plus ou moins disponible. Donc, ça a commencé là. Moi, quand je suis arrivée en 2022, j'ai décidé d'agrandir un peu la gamme pour aller permettre aux gens de Luz, mais aussi des villages aux alentours, avec soit des diètes spéciales. Donc, si on est sans gluten ou sans lactose, intolérant ou la maladie cœliaque, etc., ou si on a un régime végétarien ou végétalien, de pouvoir trouver des produits plus facilement. Donc là, on a vraiment transformé un peu l'épicerie. On a aussi avec les produits frais. Donc une partie, c'était pour permettre aux gens qui veulent manger différemment, soit par besoin ou pour la santé. L'autre partie, c'est un peu politique, oui. C'est pour pas engraisser nos monopoles d'épicerie, de supermarché, en fait. Donc, il y a deux, trois types de clientèle à l'épicerie. Bien sûr, mais en fait, qui s'en foutent. En fait, c'est seulement une autre place pour aller acheter leurs aliments, leur nourriture. Puis, il y en a d'autres, c'est vraiment politique. C'est non, moi, je veux pas mettre les pieds dans la grande distribution. Donc, je vais aller au marché. Je vais aller directement chez les producteurs et je vais aller à l'épicerie citoyenne. Donc, il y a vraiment différentes raisons pour lesquelles les gens deviennent adhérents. Puis, ça fonctionne relativement bien pour la taille de notre population.
5: Je vais prendre de la tomme blanche, s'il vous plaît.
6: Il en faut plus que ça?
5: Il en faut plus que ça, oui, s'il vous plaît.
6: Alors...
5: Ouais, c'est bien, ouais. Je prends du fromage de chèvre frais. Enfin, vous avez peut-être là-bas ou.

0: Et toi, Sophie, aussi, tu es membre de cette superbe association, donc l'épicerie citoyenne. Comment tu appréhendes la chose, toi, du coup?
1: Mais moi, je rejoins Marjolaine, je fais partie de la catégorie des personnes pour qui c'est important de pouvoir s'approvisionner en bio. Et c'est vrai que localement, on a du mal à trouver des produits bio sans faire 30 km. Et puis l'aspect environnemental aussi, c'est pouvoir se fournir sans trop se déplacer, justement. Mmh. Pour ça, l'épicerie rend bien service. Et puis, c'est aussi un lieu d'échange, de rencontre, et y a une dimension sociale qui est assez importante. Et puis, on se retrouve sur des idées communes, justement, au sujet de l'alimentation.

0: D'accord, du coup on retrouve cette notion de sociabilité, hein, de socialisation, tant dans le fait de s'approvisionner, d'acheter, que le fait de consommer. Là, ça c'est une sorte de redite, de refrain qui est intéressant.
1: C'est un des deuxièmes buts de l'épicerie citoyenne. C'est tout le côté lien social, apéro, blabla, etc. Il y a des années que ça marche beaucoup plus. Ça dépend le temps que les gens veulent investir. Mais outre ce qui se passe strictement à l'épicerie, moi, quand je suis arrivée en 2022, ben en fait, je connaissais personne. Et c'est là que j'ai créé mon réseau. En fait, j'ai rencontré plein de monde. Et de cela, ben là, on est assis ici autour du micro. Je fais des ateliers artistiques avec Sophie. Donc, ça a vraiment été quelque chose d'important pour moi. Je voulais aussi rebondir sur le local. J'ai été très triste pendant plusieurs années. Je vivais pas que au Canada, je vivais dans le grand nord du Canada, donc près de l'Alaska. 90% de ce qu'on mangeait venait de 3000 km par camion ou par avion. Et ça m'a toujours, toujours pesé de pas pouvoir manger local. On pouvait manger local 2 mois par année. L'été, il y avait 1 ou 2 maraîchers, etc. Et depuis que je suis partie, il y a des jeunes qui se sont installés. Il y a eu différentes initiatives. Mais c'était très difficile de manger local. Et moi, j'arrive en France et je peux manger 100% français. Ça m'a fait tellement, tellement plaisir. Et là, en plus, je peux manger local ici de mon village ou de ma région. Et pour moi, c'était vraiment important. Puis ça fait partie d'une des raisons pour laquelle j'adore vivre ici.

0: dans le Grand Nord, là, j'imagine que localement, manger localement, c'est aussi manger de la viande. Parce
1: oui.
0: Que, ils ont du mal à avoir une nourriture végétarienne, c'est-à-dire à produire des légumes toute l'année. Donc,
1: oui.
0: Tu aurais été disposé à manger de la viande comme les autochtones du Grand Nord?
1: Tout à fait. J'ai travaillé longtemps avec les autochtones là-bas et j'ai goûté à peu près tout. C'est une question de respect aussi quand on est invité dans leur célébration, quand on est invité dans leur communauté. J'ai même mangé du museau d'orignal. Mais c'est pas quelque chose que moi je considère ici en 2025. J'ai le luxe de pouvoir ne pas manger d'animaux, donc je ne mange pas d'animaux. Des gens me disent, ben oui, si dans le futur c'est l'apocalypse, ben on en reparlera. Mais pour l'instant, oui, le Grand Nord, j'accepte toujours la chasse dans les communautés lointaines dans le nord du Canada. On s'entend qu'un orignal peut nourrir pendant un an 4 familles.
0: Un an, 4 familles?
1: Oui.
0: Un an, c'est incroyable.
1: C'est un animal et la chasse là-bas, c'est complètement différent de la chasse ici. Donc ça pourrait être un autre sujet. D'une autre émission.
0: C'est du sport ou
1: c'est vraiment difficile. On s'en va dans la forêt, on s'en va loin, on est préparé, les conditions sont difficiles et on fait ça en groupe. Et souvent, on part pendant 1 à 2 semaines. On emmène toutes nos vivres, on part en raquette, on part en motoneige. Donc, c'est vraiment pas pareil, la chasse. Et de voir que, en fait, souvent, ce qui arrive, c'est que moi, les familles que j'avais près de moi, ben ils séparaient l'animal. Donc, c'était commun aussi. Ils dépeçaient, etc. Ils faisaient leur viande. Je suis vraiment pas... savante pour savoir les parties et tout. Mais bref, et ils savaient exactement, c'est de la viande sauvage, donc c'est de la bonne viande, et ça leur donnait 1 an de viande. Et il n'y avait rien qui se perdait. Parce que tout ce que les gens n'utilisaient pas, ils les redonnaient aux Premières Nations, les Autochtones, parce que eux, les plus vieux, en fait, on les appelle les elders en anglais, les seniors, ils vont manger le museau, ils vont manger toutes sortes de trucs que, en fait, les nouvelles générations ne mangent pas. Il y avait zéro perte aussi, zéro souffrance. L'animal a vécu toute sa vie dans la nature. C'est quelque chose qui est complètement différent. J'ai quand même commencé à m'intéresser beaucoup à l'alimentation là-bas, végétarien, végétalisme, etc. Je me suis posé beaucoup de questions pendant longtemps, mais j'ai jamais jugé personne sur la chasse dans le nord du Canada.

0: qu'est-ce qui vous gêne toutes deux avec les nourritures, l'alimentation transformée, avec les plats transformés? Qu'est-ce qui vous pose problème
1: Moi, ce qui me pose problème, c'est qu'il n'y a pas de notion de faire plaisir derrière. Pour moi, l'image de l'industriel, c'est faire de l'argent. C'est pas de faire plaisir et c'est surtout pas de faire un aliment santé. Donc, ça va être surtout de transformer l'aliment le plus possible pour qu'il soit le plus appétant, le plus addictif et qu'on ait envie de revenir et qu'on le rachète et qu'on le rachète et qu'on le rachète. Et ça, moi, c'est quelque chose qui me gêne.
0: Donc, toi, tu as une défiance par rapport à cette capacité à attacher le consommateur à un produit.
1: Oui.
0: Et à le leurrer un petit peu, quoi.
1: Oui.
0: Le leurrer peut-être sur la qualité, en lui donnant une image du produit qui est très appétante, qui est très appétissante, on va dire, mais qui en fait contient différents produits, différents substituts, différents exhausteurs de goût, toute une chimie qui vise à leurrer le palais.
1: Nutritionnellement, dans les produits transformés, il n'y a pas grand-chose qu'on peut garder. Et c'est là où, oui, pour moi, c'est leurrer le consommateur parce qu'à la base, manger, c'est pour se nourrir et avoir des nutriments qui nous permettent d'être en bonne santé. Et pour moi, les industriels ne font pas ce travail.

0: très bien. Et toi, alors, du coup, Marjolaine?
1: Ben, c'est pour les mêmes raisons, je dirais. On va pas se cacher, des fois on mange des aliments transformés. C'est pas, on n'est pas parfait, personne n'est parfait. Mais c'est beaucoup. En fait, si on revient manger santé, il faut manger le plus de produits bruts non transformés. Et majoritairement des fruits et légumes. Déjà là, tu sors du transformé. Après, tu peux aller manger des grains entiers, etc. Souvent, dans les produits transformés, on trouve plus des trucs très... comme la farine blanche, le sucre raffiné, très raffiné. Donc, on enlève l'esprit santé. C'est juste ça, en fait. Et là, il y a des niveaux... moi, j'ai déjà été dans un niveau beaucoup trop extrême où je voulais tout faire ce que je mangeais. Mon beurre, mes craquelins, mon lait végétal, etc. Et là, c'était un autre extrême. À un moment donné, tu fais « Ouh! » Je passe ma vie dans la cuisine, à tout. Et là, tu dis, ben non, ben il y a des trucs quand même dans l'industrie que, ben ça nous aide beaucoup, puis ça nous sauve beaucoup de temps. Ça va. Mais c'est juste aller choisir des produits avec des grains entiers, avec des fruits, avec des légumes, le plus possible. Donc là, on retourne un peu sur pourquoi c'est santé. Et malheureusement, quand c'est super transformé, c'est pas très santé.
0: OK. Ouais. Alors, il y a des industriels du bio, hein.
1: Oui.
0: Comment vous appréhendez la chose toutes les deux là?
2: Bah, toujours pareil, moi je regarde les étiquettes.
0: Ok.
2: Et la provenance.
0: Et la provenance, donc oui. Si ça vient du Brésil,
2: ben,
0: par exemple.
2: Ben voilà, si c'est du bio du Brésil, j'ai un peu de mal. Bon, à part le chocolat parce que ça pousse là-bas, et le café aussi. Mais ça, c'est un autre débat. Mais oui, des petits pois surgelés bio, mais qui viennent des Pays-Bas ou d'un autre pays de l'Union européenne, j'évite parce qu'on a plein de petits pois chez nous, par exemple.
0: Ok. Et toi?
1: Ben, le bio, c'est un sujet aussi qu'on pourrait parler dans une autre émission.
0: Ben, voilà. Ben, ce sera
1: il y a différents types de bio. Et moi, personnellement, le plus possible, je vais aller au marché aider mes petits producteurs bio de Argelès ou de la région, de Gèdre, etc.
0: Donc, tu inscris finalement tes achats dans un réseau local.
1: Oui.
0: C'est-à-dire, tu cherches le réseau, tu évites le réseau le plus étendu, quoi, les réseaux étendus. Donc, d'aller chercher de la nourriture, en tout cas, d'acheter de la nourriture qui vient aussi de très loin.
1: Mais surtout qu'en France, on peut. Mm-hmm. Donc, je ne sais pas si les gens le réalisent, mais c'est exceptionnel. C'est pas possible partout sur la planète de manger localement.
0: Localement, avec cette variété.
1: Avec une variété, oui.
0: Parce que les personnes et peuples, on va dire, qui se sont adaptés à des conditions extrêmes, ont trouvé la ressource sur le territoire de s'alimenter et de vivre bien avec d'autres standards, finalement, alimentaires que les nôtres. Nous vivons dans une certaine abondance.
1: Opulence, bah oui.

0: ce Grand Nord là, la viande, est-ce qu'ils avaient des procédés de conservation inusités, ces autochtones ou les gens que tu fréquentais là-bas?
1: Les procédés les plus utilisés étaient la congélation, donc c'est quand même nouveau là, depuis les années 50. Mais beaucoup de séchage.
0: Ah, du séchage, OK.
1: Oui, donc de viande séchée. Donc on peut la transporter, on peut la garder vraiment longtemps. Le poisson séché, ça serait les deux qu'ils utilisaient principalement.
0: Est-ce qu'il... Alors, je crois que pour avoir des apports vitaminiques, il y a aussi une pratique de fermentation, en tout cas de la viande, une fermentation anaérobie de la viande, justement pour pouvoir développer des petites bactéries constructives qui vont apporter justement peut-être des vitamines qui manquent à l'alimentation de ces populations autochtones. Est-ce que tu as été confronté à ces pratiques-là, à des pratiques de fermentation dans le Grand Nord?
1: Moi, dans mon territoire, j'ai pas vu des communautés qui faisaient de la fermentation. Ça veut pas dire qu'elle a pas existé. Je le sais qu'en Alaska, il y a des gens qui faisaient fermenter des têtes de poissons. Donc, ça a existé. C'est vraiment les vieilles personnes qui font encore ça. Les jeunes générations ont pas tout à fait repris le flambeau. Mais à travers le monde, ça se fait beaucoup encore aujourd'hui. Fermenter la viande. Dans le nord du Canada, et on l'a vu chez les Inuits, et là, on peut discuter est-ce que c'est fermenté ou faisandé ou pourri, mais pratiquement, moi, où j'habitais, c'était vraiment quand même les nouvelles, les techniques un peu plus nouvelles, soit la conserve, soit la congélation ou le séchage, fumage. Ouais.
0: Alors, il y aura un lieu commun qui dit que pour manger sain, il faut manger du vivant. Est-ce que, mm-hmm. Qu'est-ce que tu en penses, Sophie, toi?
2: Ah oui, moi je suis tout à fait d'accord. Alors moi je mange du vivant en mangeant par exemple mon yaourt qui est donc fermenté avec donc des lactobacilles par exemple. Donc ce sont des petites bactéries mais qui sont bonnes pour notre microbiote intestinal. Et oui, c'est important de manger du vivant. Quand on mange du pain, on mange du vivant aussi. C'est un produit qui est fermenté grâce au levain. Le pain au levain, ouais. Je dis bien, et pas le pain industriel. Et puis, il y a plein d'autres produits fermentés. Et je laisse la parole à notre spécialiste de la fermentation.
0: Et oui, parce que Marjolaine est une spécialiste de la fermentation. Elle a une petite entreprise qui vend des produits fermentés sous forme de bocal. Et elle donne aussi des ateliers d'initiation auxquels j'ai participé, au moins un, sur l'ail. Voilà, donc qu'est-ce que tu peux nous dire sur la question, Marjolaine?
1: Ben, je peux dire que depuis quelques années, les naturopathes, les nutritionnistes recommandent fortement d'intégrer de plus en plus d'aliments fermentés dans notre alimentation, pour deux raisons. Les études, il y en a de plus en plus sur le lien entre le microbiote et le cerveau. Donc, c'est vraiment notre deuxième cerveau. Et pas que sur le bienfait intestinal, si je peux dire, mais sur notre bienfait mental aussi. Donc, il y a de plus en plus d'études qui se font là-dessus. Et en fait, on mange plus fermenté qu'on pense à tous les jours, surtout en France, parce que Sophie a nommé le yaourt, mais il va y avoir aussi le pain ou le vin, mais il y a aussi le saucisson qui a des micro-organismes dessus, tout ce qui est alcool a des micro-organismes, le vin, la bière, l'hydromel. Certaines sauces. Et moi, ce que je fais principalement, c'est la fermentation des végétaux. Donc, tout ce qui est choucroute, légumes, ensemures, etc. Donc, c'est de plus en plus recommandé d'en consommer tous les jours, un peu. Oui.
0: Donc, ce sera certainement l'occasion d'une émission spéciale consacrée à la fermentation.
1: Tout à fait.
0: Et voilà, un des volets plaisir et santé, parce qu'on a l'impression que c'est plutôt santé, mais manger fermenté, est-ce que ça donne du plaisir? Est-ce qu'une bonne choucroute, par exemple, qui est un produit fermenté, la choucroute, je crois?
1: Oui,

0: est-ce que ça peut nous donner du plaisir?
1: Tout à fait, ça donne du plaisir. Ça donne du plaisir de différentes façons. Soit à travers la texture, donc on a beaucoup le croquant, soit à travers l'umami que ça va emmener, qui est cette cinquième saveur qui est toujours pas reconnue par la France, mais qui est reconnue internationalement. Ou soit que ça va nous emmener du plaisir par les couleurs, quand des fois la lactofermentation transforme les radis, ils vont devenir rose fuchsia, l'ail des fois devient bleu, donc ça amène du plaisir de différentes façons.

0: Alors, il y a aussi un aspect qui vient dans nos usages de la nourriture. Il y a la fermentation qui va transformer, enrichir les saveurs, créer ses propres saveurs et enrichir le goût. Et aussi avoir un effet bénéfique sur la santé. Mais il y a aussi, on a un usage qui est assez fréquent, en tout cas moi qui suis méditerranéen, c'est l'usage d'herbes. Moi j'ai l'habitude de rajouter des herbes partout. On dit par exemple le cumin, alors ça c'est pas une herbe que je rajoute particulièrement, mais le cumin faciliterait la digestion. Voilà. Donc qu'est-ce que tu peux nous dire sur cet usage là des herbes, toi qui t'intéresses plus particulièrement aux herbes, Sophie?
1: Oui, c'est vrai. Je pense qu'on a oublié qu'en fait, avant, on mettait des herbes aussi pour rehausser un plat qui n'avait pas forcément de la saveur ou justement amener un petit côté conservation finalement du plat et aussi amélioration de la digestion. Et en fonction un petit peu de ce que l'on recherche, on va prendre plus ou moins telle ou telle plante. Et donc, il y a toute la famille des herbes de Provence qui apportent à la fois du goût et à la fois un aspect un peu de conservation, parce que certaines plantes ont des propriétés antibactériennes. Maintenant, c'est plus sur le goût, finalement. On a un petit peu oublié la raison initiale de l'utilisation de ces plantes. Mais voilà, c'est important d'avoir... aussi d'apporter ces petites notes dans nos plats et puis voilà, puis tous les aspects santé reliés à ces plantes quand elles ont des vertus médicinales, voilà, ça rajoute un effet santé dans la consommation.
0: Alors nous on va pas tout aborder aujourd'hui, hein, mais on a commencé à dresser un petit portrait un petit peu des problématiques qu'on va traverser avec cette émission. Donc on a vu qu'il y a l'approvisionnement, il y a la sociabilité, il y a des processus de transformation qui sont des processus de transformation naturelle qui s'appuient sur le vivant. On a parlé de microbiote, on a parlé d'intestin, on a parlé d'herbe aussi. Qu'est-ce que vous avez envie d'aborder dans cette émission, Sophie et Marjolaine? Comment vous avez envie de construire, de développer ces futures émissions?
2: Ben, je pense qu'on va y aller vraiment avec nos intérêts, ce qui nous passionne. On a dressé déjà quelques idées quand on a fait un remue-ménage la semaine dernière. Et aussi, ce qui nous passionne, mais aussi ce qui est d'actualité et ce qui nous parle, nous, en tant qu'habitants ici, citoyens de l'Île Saint-Sauveur. Donc, essayer d'aller relier tous ces points.
1: Oui, puis parler aussi, je pense, un peu plus des producteurs, parce que pour peut-être une majorité de personnes citadines qui sont peut-être un petit peu loin de la vie en campagne et comment on produit des légumes, comment on fait du pain finalement en utilisant certaines variétés de blé ou d'autres. Hein. Finalement, certaines personnes sont loin de tout ça et je pense que c'est bien de représenter un petit peu les métiers de producteurs, d'artisans, de qui c'est qui nous fait à manger.
0: Pour ma part, moi, c'est vrai que je vais m'intéresser au commun. Parce que pour moi, la nourriture, c'est un commun sur bien des aspects. Hein. Déjà, le fait d'être à table ensemble, c'est un commun. Le fait d'acheter ensemble le marché, c'est un espace du commun. Le fait de produire, c'est un commun, puisque la terre, elle est commune, l'eau, elle est commune. Donc voilà, moi, c'est cette dimension de commun, en tout cas, que j'essaierai de mettre en valeur pour expliquer aux gens qu'on ne mange finalement jamais tout seul. Voilà.
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3: RFI 21h à Beyrouth, 20h à Paris, 18h en temps universel.
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3: Et le grand journal du soir, c'est avec vous, Christophe Paget. Bonsoir.
5: Bonsoir Charlotte, bonsoir à toutes et à tous.
3: À la une, Israël qui a continué aujourd'hui de frapper le sud du Liban.
5: Oui, une vingtaine de localités ont été touchées selon l'agence de presse ANI. De son côté, le Hezbollah a revendiqué plusieurs attaques contre les militaires israéliens. Hier soir pourtant, les déclarations de Donald Trump avaient donné l'impression que l'on allait vers l'apaisement. Guilhem Delteig, dans un instant. L'Ukraine a repris du terrain aux Russes pour le deuxième mois d'affilée, selon les calculs de l'agence France Presse, ce qui n'a pas empêché le pays de subir ce matin une très violente attaque de missiles et de drones qui ont fait au moins 21 morts.
3: Le dossier de ce 20h sera consacré au climat avec un nouvel El Niño qui s'annonce dès ce mois de juin.
5: Oui, la hausse de la température mondiale qui accompagne ce phénomène va s'ajouter à celle déjà provoquée par l'homme. Des catastrophes climatiques sont à prévoir, nous dira Jeanne Richard. Enfin, on s'en va dans l'espace, puisque de nouvelles missions spatiales sont prévues pour les astronautes français Thomas Pesquet et Arnaud Prost. Mais cette fois, ce sont des missions privées avec une entreprise américaine. Nous entendrons Arnaud Prost à la fin de ce journal.
3: Israël a continué aujourd'hui de frapper le sud du Liban.
5: Selon l'agence libanaise ANI, une vingtaine de localités ont été frappées et le Hezbollah a de son côté revendiqué plusieurs attaques contre les militaires israéliens qui occupent une partie du sud. Selon l'armée israélienne, le mouvement pro-iranien a aussi lancé deux projectiles sur le nord du territoire israélien. C'est dans ce contexte qu'une nouvelle session de pourparlers directs a débuté aujourd'hui à Washington entre Israël et le Liban. Un processus diplomatique porté par l'administration Trump et qui avait été enclenché à la mi-avril après la négociation du cessez-le-feu. Mais on le voit, les combats n'ont jamais cessé. Ils menaçaient même hier de gagner encore en intensité. Israël avait ordonné la reprise des bombardements de la banlieue sud de Beyrouth. Finalement, le président américain Donald Trump a annoncé qu'Israël ne bombarderait pas. Mais le flou demeure sur les concessions obtenues par Washington de la part d'Israël et du Hezbollah. Guilhem Delteig.
6: Pour Israël, il n'y a pas d'opposition catégorique des États-Unis à des frappes sur la banlieue sud de Beyrouth. Le ministre de la Défense, Israël Katz, affirme que Washington a validé le principe de bombardement de ce fief du Hezbollah si le mouvement soutenu par l'Iran poursuit ses frappes sur le sol israélien. Des propos tenus alors que l'annulation sur ordre de Washington des frappes annoncées lundi suscite de vives critiques dans le pays. De son côté, le Hezbollah fait valoir qu'il n'acceptera pas un cessez-le-feu partiel avec Israël. Le mouvement chiite réclame qu'il concerne l'ensemble du pays. Une demande reprise également par le président du Parlement libanais qui joue un rôle d'intermédiaire entre le Hezbollah et les États-Unis. Mais en cas de cessez-le-feu global, assure Nabih Hiperi, il se portera garant de son respect par la formation pro-iranienne. Ce mardi, les combats se sont poursuivis dans le sud du pays. L'armée israélienne a ordonné l'évacuation de la grande ville de Nabatieh. Elle a relancé des frappes sur le centre-ville et bombardé d'autres villages de la région. Le Hezbollah, lui, n'a revendiqué aucune attaque visant le territoire de son voisin, mais il affirme avoir visé des soldats israéliens présents sur le territoire libanais.
5: Guilhem Delteig.
3: Et demain, nous serons au Liban, journée spéciale sur RFI. Toute la journée, nous vous faisons vivre au plus près ce Liban à l'épreuve d'une nouvelle guerre demain soir, notamment Romain Ouzoui animera une édition spéciale de 17h10, temps universel à 18h, au programme Être jeune aujourd'hui. Aujourd'hui au Liban, dans un pays en guerre et en crise économique. RFI, 18h03, en temps universel, l'Ukraine a essuyé tôt ce matin une nouvelle attaque massive de drones et de missiles.
5: Oui, bilan au moins 21 morts, dont 15 dans la ville de Dnipro, toujours dans l'Est. Dnipro, ville particulièrement touchée aujourd'hui, comme la capitale, Kiev. L'Ukraine dénonce une campagne de terreur de la part de la Russie et demande à ses alliés occidentaux de lui fournir davantage de munitions pour sa défense anti-aérienne. Précision, Daniel Valo.
7: Selon l'armée ukrainienne, 73 missiles et plus de 600 drones ont été tirés par la Russie. Cette attaque massive intervient après la mise en garde lancée par Moscou aux ambassades étrangères à Kiev, la Russie ayant conseillé aux diplomates en poste dans la capitale ukrainienne d'évacuer la ville. À la suite de cette nouvelle attaque, le président ukrainien Volodymyr Zelensky a renouvelé son appel à l'aide à ses alliés occidentaux et en particulier aux États-Unis. L'Ukraine a développé un système ultra performant de défense antiaérienne contre les drones, mais elle reste dépendante des munitions américaines pour déjouer les attaques de missiles. Réagissant lui aussi à cette nouvelle attaque massive, le chef de la diplomatie ukrainienne Andriy Sybiga a déclaré que Moscou était, je cite, en train de perdre sur le champ de bataille et n'avait plus qu'une seule carte à jouer, celle de la terreur. Et de fait, depuis deux mois, la Russie perd du terrain sur le front. Selon l'agence France-Presse, qui se base sur les données de l'Institut pour l'étude de la guerre, l'Ukraine a repris un peu plus de 280 km² le mois dernier.
5: Daniel Valo, et ce soir, le chef de l'ONU condamne fermement les dernières frappes russes contre l'Ukraine.
3: En Lituanie, le Parlement édulcore la réforme de l'audiovisuel public après des protestations.
5: Oui, des protestations d'une partie de la classe politique et des journalistes qui critiquent cette réforme. Elle vise à faciliter d'une part le renvoi du directeur du groupe, mais aussi le gel de son financement public. Des milliers de personnes ont manifesté et des organisations comme le Conseil de l'Europe ont mis en garde contre une possible mise sous contrôle politique du groupe public. C'est donc une version allégée de la réforme qui a été votée, mais selon les organisations de protection des médias, le Conseil de surveillance reste politisé et les nouvelles dispositions facilitent toujours la révocation du directeur général.
3: On reste en Europe où le Royaume-Uni s'engage à réduire de 87% ses émissions de gaz à effet de serre d'ici 2040.
5: Oui, le calcul est fait par rapport aux émissions de 1990. Cette annonce, c'est le ministre britannique de l'énergie qui l'a faite aujourd'hui. Et ce chiffre de 87%, c'est un engagement juridique contraignant qui en fait est une étape intermédiaire de plus pour Londres vers son objectif de neutralité carbone prévu pour 2050.
3: On continue de parler climat, Christophe, avec un nouvel El Niño qui s'annonce dès ce mois de juin.
5: Oui, Charlotte, l'annonce a été faite par l'Organisation mondiale de la météorologie qui appelle les États et les organisations humanitaires à se préparer. Alors, rappelons ce qu'est El Niño, un événement climatique qui s'accompagne d'une hausse de la température mondiale, une hausse qui s'ajoute au réchauffement climatique déjà d'origine humaine. Jeanne Richard du service environnement de RFI est avec nous pour en parler. Bonsoir. Jeanne, des catastrophes climatiques sont à prévoir.
8: Oui, on l'appelle l'enfant terrible du Pacifique. C'est là qu'il prend naissance au large de l'équateur. L'eau de surface se réchauffe naturellement sous l'effet des courants marins et des vents. Et cette chaleur et l'humidité due à l'évaporation vont se transmettre au système climatique mondial et le bouleverser. L'Organisation mondiale de la météorologie prévient que chaque El Niño est différent, qu'il est difficile de prévoir avec précision son impact. Mais on voit que certaines régions ont plus de risques de subir des événements extrêmes. L'OMM anticipe ainsi des sécheresses au Sahel et en Afrique australe, en Amazonie, en Inde et en Australie, et des pluies diluviennes en Afrique de l'Est, au sud de l'Amérique latine et des États-Unis.
5: El Niño s'accompagne aussi d'une hausse des températures mondiales.
8: Selon les prévisions, il fera plus chaud que la normale cet été et surtout, ses effets vont s'ajouter au réchauffement climatique dû aux activités humaines qui est déjà en cours. Lors du dernier El Niño, en 2023-2024, le mercure a ainsi battu tous les records. Ces deux années ont été les plus chaudes jamais enregistrées. Alors pour l'instant, on ne sait pas encore si ce nouvel épisode sera aussi intense. L'OMM prévient qu'il sera au moins d'intensité modérée et potentiellement d'intensité forte, sachant que le pic d'El Niño a généralement lieu entre novembre et février et que le phénomène peut durer entre 9 et 18 mois en tout.
5: Et ce matin, le secrétaire général de l'ONU, Antonio Guterres, a appelé les États à se préparer.
8: Oui, ces catastrophes, elles ont des impacts multiples sur l'agriculture, l'accès à l'eau, les feux de forêt, la survenue de maladies, sur l'accès à l'énergie et même sur le commerce mondial. Lors du dernier El Niño, la sécheresse avait réduit le trafic sur le canal du Panama. L'économie entière de la planète avait été affectée. Et bien sûr, le risque pour les vies humaines. Écoutez Céleste Saulo, la secrétaire générale de l'Organisation mondiale de la météorologie.
9: We can anticipate impacts.
10: On peut anticiper les impacts, définir des stratégies pour l'agriculture et se préparer aux tempêtes et aux cyclones. 128 pays dans le monde affirment avoir mis en place un système d'alerte précoce multirisque. Notre objectif est que tout le monde ait accès aux informations pour aider les communautés à gérer les risques, sauver des vies et les moyens de subsistance.
8: Voilà, les États sont prévenus, réagissez pour éviter que le risque ne se transforme en crise.
5: Merci Jeanne Richard du service environnement de RFI. Et puisqu'on parle météo, sachez qu'une violente tempête tropicale est en train de remonter le long de la côte japonaise. Elle se dirige vers Tokyo. Pour le moment, 15 personnes ont été blessées et les autorités ont ordonné l'évacuation de 800 000 personnes.
3: RFI, 11h09 à Washington. Les États-Unis ont un nouveau directeur du renseignement.
5: Oui, 10 jours après l'annonce de la démission de Tulsi Gabbard, officiellement pour raison familiale, Donald Trump vient de désigner celui qui assurera l'intérim, Bill Pulte. C'est un fidèle parmi les fidèles, mais il n'a aucune expérience dans le domaine du renseignement. François Damien Bourgeoisie.
11: Pas d'expérience connue dans le renseignement, l'armée et plus généralement en matière de sécurité nationale. Mais pour Donald Trump, Bill Pulte dispose d'un atout majeur, une sérieuse connaissance des dossiers les plus sensibles aux États-Unis, la sécurité et la solidité des marchés. Car à 38 ans, Bill Pulte préside le conseil d'administration de Fannie Mae et Freddie Mac, deux sociétés hypothécaires contrôlées par le gouvernement. Il dirige surtout l'Agence fédérale de financement du logement. À ce poste, il a joué un rôle majeur dans les poursuites engagées contre la procureure générale de l'État de New York, Letitia James, le sénateur de Californie, Adam Schiff, ou encore la gouverneure de la réserve fédérale, Lisa Cook, trois adversaires de Donald Trump accusés de fraude hypothécaire. Aucune de ces poursuites n'a abouti à une condamnation, mais Bill Pulte voit sa fidélité au président récompensée. Il assurera l'intérim à la tête du renseignement jusqu'à ce que le Sénat désigne un titulaire, tout en conservant son poste à l'Agence fédérale de financement du logement.
5: François Damien Bourgeoisie.
3: Une bonne nouvelle sur le front de l'épidémie d'Ebola.
5: Oui, l'OMS a revu à la baisse et de manière importante son estimation des cas suspects en RDC et en Ouganda. De 906, on passe à 116. Soit les manades finalement écartées souffraient d'autre chose, soit ils ne faisaient que passer par un épisode de fièvre. Pour le moment, 330 cas d'Ebola ont été confirmés. Pendant ce temps, au Kenya, le président William Ruto a défendu l'installation dans son pays d'un centre de quarantaine pour les ressortissants américains potentiellement exposés au virus. La nouvelle de la mise en place d'un tel centre a fait beaucoup de bruit au Kenya et hier, une manifestation a eu lieu. Il y a eu des heurts avec les forces de l'ordre. Selon le défenseur des droits humains qui l'avait organisé, une personne a été tuée par balle. Il n'a pas précisé l'origine du coup de feu. Au Nigeria maintenant, des centaines d'enseignants ont manifesté aujourd'hui dans les principales villes du pays. Ils protestent contre les enlèvements et les attaques menées par des groupes armés contre des établissements scolaires. Le 15 mai, 46 élèves et membres du personnel ont été enlevés dans trois écoles de l'état d'Oyo, dans le sud-ouest, et au moins 42 élèves dans une école du nord-est. Les enlèvements, surtout d'écoliers, contre rançon sont malheureusement fréquents dans le nord du pays. Ils sont beaucoup plus rares dans l'état d'Oyo. Hier, le syndicat d'enseignants y a entamé une grève illimitée.
3: Direction la France à présent avec la question de la fin de vie, toujours dans l'impasse.
5: Oui, députés et sénateurs étaient réunis aujourd'hui en commission mixte paritaire, mais ils n'ont pas réussi à se mettre d'accord sur la proposition de loi relative au droit à l'aide à mourir, accessible à certains malades en fin de vie. Marie Lecoq.
12: L'échec était annoncé, il est désormais confirmé. Sans surprise, députés et sénateurs n'ont pas trouvé de compromis autour de la proposition de loi ouvrant le droit à l'aide à mourir.
13: Le nouveau venu, c'est moi qui va faire cette mission complètement inédite sur Even One.
12: L'échec était annoncé, il est désormais confirmé. Sans surprise, députés et sénateurs n'ont pas trouvé de compromis autour de la proposition de loi ouvrant le droit à l'aide à mourir. Par deux fois, les députés avaient adopté le texte, mais le Sénat l'a toujours rejeté. Anne-Laure Blin, députée Les Républicains, dénonce un passage en force du texte.
14: On voit bien que sur le calendrier, tout est fait pour accélérer l'examen de ce texte. On avance à marche forcée parce que certains veulent absolument voir et envoyer ce signal de cette victoire idéologique sur la vie d'ici la fin du quinquennat.
12: La députée n'exclut pas un référendum comme l'a suggéré il y a quelques semaines le chef de son parti Bruno Retailleau. Philippe Vigier, député MoDem et rapporteur du texte.
15: J'ai envie de dire à Bruno Retailleau, chiche, il veut faire un référendum. 75% des Français sont favorables à l'aide à mourir. Je pense qu'il vaut mieux faire le chemin parlementaire parce que c'est une question éminemment complexe.
12: Du côté du Rassemblement National, le député Christophe Benz dénonce une forme de déni face à l'absence de consensus sur ce texte, à la fois chez les parlementaires, au sein de la population et du côté des soignants. Une dernière navette entre l'Assemblée nationale et le Sénat prévue le 22 juin, puis ce sera finalement aux députés d'avoir le dernier mot avec un vote définitif prévu le 15 juillet.
5: Marie Lecoq.
3: Toujours en France, au moins 929 personnes sans-abri sont mortes en 2025.
5: Mortes dans la rue, dans une cave d'escalier, dans une cabane de chantier, des proches et des militants associatifs leur ont rendu hommage lors d'une cérémonie dans le 5e arrondissement de Paris. Des fleurs ont été déposées devant des cartons portant les noms des personnes mortes ou la simple mention un adolescent ou une femme non identifiée. La Fondation pour le logement estime à 350 000 le nombre de personnes sans domicile fixe en France. La dernière évaluation officielle de l'INSEE parle de 143 000 personnes, mais elle remonte à 2012.
3: Direction l'espace pour terminer avec de nouvelles missions spatiales pour les astronautes français Thomas Pesquet et Arnaud Prost.
5: Annonce faite hier par le président français Emmanuel Macron lors du sommet Choose France. Une particularité cette fois, il s'agit de missions privées avec l'entreprise américaine Vast Space. On sort donc du cadre habituel des vols réalisés pour le compte des agences spatiales publiques et c'est un nouveau modèle. Arnaud Prost, pour son premier vol, posera ses bagages à bord du Heaven 1, la station spatiale privée de Vast Space, première station du genre dont la mise en orbite est prévue l'an prochain. On n'en connaît pas.
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25: Bonjour, c'est Caroline au micro de Fréquence Luce. Nous sommes le mardi 2 juin et voici les actualités locales. La marche des fiertés fait entendre sa voix contre les discriminations. Samedi dernier, plusieurs dizaines de personnes se sont retrouvées à Tarbes. De nombreux drapeaux et banderoles de toutes les couleurs ornaient la place de la mairie autour de la statue de Danton, car il y a encore trop de violence contre les minorités sexuelles. Le but de cette marche était de donner plus de visibilité aux personnes LGBT+, lesbiennes, gays, bisexuelles, trans, queer, intersexes et asexuelles, en référence à la marche revendicative de révolte de Stonewall aux États-Unis le 28 juin 1969 contre l'invisibilisation des minorités sexuelles et la répression policière. Ce moment festif et cosmopolite a clôturé la quinzaine des fiertés, cette dernière ayant regroupé une quinzaine d'organisations associatives, syndicales et politiques locales. Entre célébration de la diversité et revendication pour davantage d'égalité, les participants ont rappelé que les discriminations et l'isolement des personnes LGBT+, particulièrement en milieu rural, demeurent une réalité. À Séméac, le défi sans écran rassemble familles et écoles. La commune a mobilisé écoles, centres de loisirs, espaces jeunes et familles autour du défi sans écran, une initiative visant à encourager un usage plus raisonné du numérique. Porte ouverte, jeux, ateliers créatifs et échanges ont permis aux parents et aux enfants de partager des moments sans téléphone ni tablette. Des ateliers de sensibilisation ont également abordé les risques liés à la surexposition aux écrans et au cyberharcèlement. Les jeunes ont réalisé des affiches de prévention présentées lors d'un café des parents, réunissant professionnels, enseignements et familles autour des enjeux du numérique au quotidien. À Tarbes, une journée pour découvrir les métiers du soin et de l'accompagnement. Demain, le mercredi 3 juin, de 10h à 17h, le département des Hautes-Pyrénées, l'ARS et l'hôpital de proximité de l'Aiguerotte à Tarbes organisent une journée gratuite et ouverte à tous dédiée aux métiers du soin, du social et du médico-social. Au programme, rencontres avec des professionnels, témoignages, animations et informations sur les formations et les débouchés. Dans un contexte particulier, puisque l'hôpital de l'Aiguerotte vient d'interrompre temporairement les admissions au sein du service médical de réadaptation, cette journée destinée aux collégiens, lycéens, étudiants et demandeurs d'emploi, ainsi qu'aux personnes en reconversion, vise à valoriser ces professions et à renforcer l'attractivité du secteur, dans un contexte marqué par le manque de personnel et les difficultés actuelles de recrutement. On termine cette revue d'actualité locale par un peu de sport, de la gymnastique, la lourdaise Aliassi qualifiée pour les France Elite 2. En effet, à seulement 10 ans, Aliassi poursuit son ascension en gymnastique artistique. Après son titre de championne de France FSGT en division fédérale, la jeune sportive de Lourdes s'est qualifiée pour le championnat de France Elite 2, qui réunira les 20 meilleures gymnastes françaises de sa catégorie d'âge. Une première participation à ce niveau pour le club de gymnastique de Lourdes. Son entraîneuse Lia vise un programme sans faute, une meilleure visibilité parmi l'élite nationale et une place dans le top 10. Une performance déjà saluée par tout le club et les supporters lourdais. C'est la fin des actualités locales de ce mardi 2 juin. Belle écoute à tous sur Fréquence Luce.
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25: Aujourd'hui, on parle cinéma. Il y a 10 ans, Gérard Quintana a subi un accident de travail très grave. De cette épreuve est née une vocation inattendue, le cinéma documentaire. Son deuxième film, invisible mais infiniment précieux, sera projeté ce mercredi 3 juin à 20h30 au cinéma Pax de Lourdes. Un film tourné en vallée de la Barousse, sans financement public, ce qui donne la parole à ceux que l'on ne voit plus vraiment. Gérard Quintana, bonjour, merci d'être avec moi au téléphone aujourd'hui.
0: Bonjour.
25: Alors avant de parler du film, il faut parler de ce qui l'a rendu possible. Vous avez vécu un accident de travail très sérieux. Est-ce que vous pouvez nous dire comment on passe de ça à une caméra?
0: Eh bien, on passe de ça à une caméra un peu par chance. Médecin qui vous incite à sortir, à aller voir un petit peu qu'est-ce qui se passe. Médecin qui me connaît un peu puisque je faisais il y a bien longtemps du drone. Aller filmer quelques oiseaux, sortir et puis faire quelques diffusions sur des comptes Facebook et puis ça marche. Monter en vallée de Barousse au port de Valais, rencontrer des gens et puis se dire en descendant, je pourrais faire un film sur la vallée de la Barousse et d'autres vallées. Et de là, un premier documentaire qui s'appelle Les petites mains en vallée de Barousse qui a eu énormément de succès. Et puis un deuxième qui n'est pas, qui est invisible mais infiniment précieux, mais qui n'est pas filmé que sur la Barousse puisque vous avez une personne qui s'appelle Julien Boucher qui est éleveur de bateaux et qui est à côté de Vic-en-Bigorre. Voilà, donc qui est aussi dans la vallée de à côté de Lourdes. Hein. Et puis ce film aussi, normalement le deuxième, on peut se planter parce que bon, on se dit le premier ça a été fait, le deuxième, eh bien, c'est une réussite puisque bon, il passe dans pas mal de salles, il a tourné sur Toulouse, il a eu beaucoup de succès sur Toulouse. Et voilà, donc Lourdes, merci au cinéma de Lourdes, puisque Marine, qui travaillait au cinéma à Saint-Gaudens, aux régions de Saint-Gaudens, a vu la première, puisqu'on a fait plus de 600 personnes à la première, au cinéma de région de Saint-Gaudens, et qui maintenant, à Lourdes, qui a lancé le cinéma Pax à Lourdes, a voulu passer le film. Et c'est vrai que je pense qu'il y aura du monde, et ça sera une belle soirée avec des intervenants, dont Julien Boucher, Delphine Canal, Gilles aussi, qui seront là, qui sont dans le documentaire.
25: Vous avez appris à vous servir d'un appareil photo hybride il y a seulement 4 ans. C'est peu pour réaliser deux documentaires. Est-ce que cette inexpérience, entre guillemets, technique a été un frein? Ou au contraire, ça a été une forme de liberté?
0: Oui, je pense que c'est une forme de liberté. Je filme à ma façon. Je m'imagine le scénario au fur et à mesure du film. Même avant d'aller filmer les personnes, c'est un peu comme un match de foot. Parce que j'ai eu joué au foot jeune et je me dis, on se prépare, quoi. On arrive et là, eh bien, je sais que je vais filmer de telle façon. C'est un peu inné. Bon, ces deux documentaires ont retenu l'attention de France 3. Mm-hmm. Puisqu'ils ont fait 3 reportages sur les deux documentaires. Dans ce documentaire, il y a aussi la rencontre avec une pianiste, Virginie Boss, qui est professeure au conservatoire à Toulouse. Après, il y a mon épouse qui est aux voix, qui parle sur les commentaires. Et puis voilà, et après, on fait tout, quoi. Hein. Je fais le montage. C'est particulier, quoi, d'ailleurs. C'est particulier, hein, faire un petit peu tout, le montage. J'ai appris aussi à me servir du logiciel. Il y a de belles images, de belles histoires. Et puis les gens, il n'y a pas de répétition. On les rencontre, on filme, ils racontent ce qu'ils veulent raconter. Et puis c'est parti, quoi.
25: D'ailleurs, en parlant de ces personnes, donc le film Invisible mais infiniment précieux, donc ces personnes-là infiniment précieuses, qu'est-ce qui vous a guidé vers elles? Comment vous avez réussi à les rencontrer?
0: Eh bien, ça passe d'un à l'autre. Alors, le premier documentaire, ça a été fait comme ça. Le deuxième, bon, on commence à me connaître. Puis ce sont des gens que, tu pourras aller voir telle personne, il est très intéressant. Après, il faut qu'il y ait un lien qui se crée. Mmh. Moi, le lien, soit ça passe de suite, il y a quelque chose. Et là, après, ça, ce sont des gens qui deviennent des amis. Et ouais, ce sont des rencontres, ils deviennent des amis. Alors, ce documentaire est particulier puisque on a Yves Ibos qui est fromager dans le petit village de Sost, que j'avais rencontré avec son épouse à la fromage de Lourdes-Barousse. Je suis allé les filmer, je leur ai fait un film de rien que pour eux, et puis à partir de là, ils m'ont accordé de récupérer quelques images. Je fais ça bénévolement, hein. Il y a pas d'intérêt financier, quoi. Et puis il a eu un très grave accident, donc ce film, à 15 jours de la première projection. Cathy, son épouse, m'a demandé quand même de diffuser le film, parce qu'Yves voulait être dans le documentaire. Et ouais, ça a été un peu lourd, quoi, un lourd d'émotion, quoi, de passer ce film alors qu'on ne savait pas comment ça allait se finir pour lui, quoi. Voilà. Donc ce film lui est dédié, quoi.
25: Donc vous-même, vous avez d'une certaine façon, a été un peu mis à l'écart pendant une certaine période de votre vie, due à l'accident que vous avez eu. Est-ce que vous vous reconnaissez dans les gens que vous filmez ?
0: Oui, un petit peu. Il y a une accroche qui se fait. Et puis, bon, peut-être cette mise en valeur de ces personnes. Bon, alors, c'est sûr que ce ne sont pas des stars de cinéma, ce ne sont pas des stars de... Mais ce sont des stars, quoi. Des stars de nos vies, quoi. Hein, ni plus ni moins. Sans eux, les vallées n'existeraient pas. Et ça, on a beau faire ce qu'on veut, mais sans ces personnes dans ces vallées, sans ces invisibles, les vallées ces vallées reculées dans les montagnes, dans ces petits villages. Parce que ce film, il va parler de tout le monde, quoi. Il peut parler des pompiers, il va parler des radios libres, il va vous parler d'un centre équestre, il va vous parler de la montée des estives, il va vous parler de... On passe d'un à l'autre, mais il y a une histoire, il y a un fil conducteur, c'est la nature. C'est des gens qui sont proches de la nature, qui vous parlent de leurs difficultés et qui transmettent au travers de l'image et de leurs commentaires leur passion. Alors, ce ne sont pas des gens qui sont riches, ils ne deviendront jamais riches. Et moi, je me demande toujours comment ils font pour s'en sortir, quoi. Quand on va dans le village de Sost en hiver, il n'y a pas un chat, il n'y a personne. Et ces gens-là, ils vivent dans le village et ils arrivent à en vivre, quoi. En vivre, bon, pas richement, mais de leur passion. Voilà, c'est une autre... Ils ont des enfants, ils vivent autrement, quoi. Mais bon, après, c'est du travail, hein. C'est 4 mois de montage. Puis comme je suis tout seul un petit peu pour appeler les cinémas. Alors le premier film, on ne nous prenait pas trop au sérieux. Le deuxième, bon, il est passé à Utopia à Toulouse, il est passé à Muret, il est passé... Non, c'est particulier, mais bon, c'est vrai que c'est beaucoup de travail. Bon, on n'y gagne pas grand-chose. Moi, j'y gagne... Enfin, le but, c'est pas de gagner d'argent là-dessus. Puisqu'on a offert ce film au cinéma de Montrégeau qui était en difficulté quand il est passé. Donc, on leur a offert, l'association. On a passé ça dans les écoles. Donc, la commune de Sierp a fait venir les enfants de Sirgau, Marignac, Saint-Béat et Fosse. C'est gratuit. Le premier documentaire, on l'a offert à toutes les maisons de retraite. Donc, je veux dire, c'est pas... Le but, c'est de mettre en avant ces gens. Et moi, ils me font du bien. Au travers des images, ils me font du bien.
25: Le but, c'est de créer du lien. Et vous l'avez expliqué, vous avez fait ça tout seul, sans subvention, sans aide institutionnelle. Donc,
0: aucun centime, quoi. Oui. Aucun centime. On a pas réussi. Bon, après, bon, moi, je perds pas de temps à ça, parce que, bon, il y a de l'argent qui est dépensé ailleurs. Et puis, je me dis que, bon, cet argent-là, il est mieux peut-être dans les maisons de retraite. Il est peut-être mieux dans les écoles. Il est sûrement mieux dans les écoles. Et bon, j'ai pas... Je me suis acheté du matériel au fur et à mesure. J'ai du bon matériel, du matériel de pro. Mais après, je ne demande plus rien parce que c'est vraiment très compliqué. Puis on n'a jamais le temps. Je remercie d'ailleurs les radios libres qui m'ont aidé, comme vous. Et puis je me dis que les gens, ils adhèrent, hein, ils prennent. Et c'est vrai qu'on a pas mal de vues, quoi. Même, je vois sur mon compte Facebook, là, en un mois, j'ai fait plus de 150 000 vues. Et le prochain documentaire, ça va raconter un peu toutes ces histoires. Et il s'intitulera « Les chemins de nos vies ». Je vous en parlerai.
25: Parfait.
0: Mercredi au cinéma Pax à Lourdes.
25: Dernière question. Ce mercredi soir, donc vous venez de le dire, à Lourdes, qu'est-ce que vous espérez que les gens emportent avec eux en rentrant chez eux après la projection ?
0: Mais si ça se passe un petit peu comme dans les autres cinémas, il y a des gens qui pleurent. C'est pas, mais il y a des gens qui pleurent, c'est un film assez prenant. Moi, je veux qu'ils se rappellent du film, quoi. Je veux qu'ils se rappellent du film, qu'ils se rappellent de ces personnes et qu'ils s'interrogent quand ils vont dans les marchés locaux, qu'ils s'interrogent sur ces personnes, quoi. Derrière, c'est du travail, c'est des gens qui se lèvent des fois le matin à 6h ou à 5h, qui vont traire leur bête et qui, après, ils vont faire les marchés. Et puis, il y a ces pompiers aussi bénévoles. Et puis, il y a tous ces jeunes-là, quoi, qui gravitent autour de nous, mais on ne prend pas le temps de s'arrêter, de les regarder, de leur parler. On va trop vite, le monde va trop vite, quoi. Et moi, j'étais dans ce monde-là et je découvre qu'il y a un monde parallèle. Un monde parallèle qui fait que ces vallées, elles sont là, elles sont belles, quand on a le temps, quand on prend le temps de poser les yeux et d'écouter. Et beaucoup de gens qui viennent voir le documentaire en parlent encore et encore et encore et encore. C'est pas par hasard qu'il est à Lourdes.
25: Alors, on résume. Une soirée à ne pas manquer, invisible mais infiniment précieux, c'est ce mercredi 3 juin à 20h30 au cinéma Pax de Lourdes. Merci infiniment Gérard Quintana d'avoir répondu à mes questions ce matin.
0: Et merci à vous d'avoir pris le temps de m'appeler et d'avoir fait cette émission de radio. C'est trop, trop gentil de votre part.
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26: Bonsoir à tous, bonsoir à toutes. J'espère que vous avez passé une belle journée en ce mardi. Et d'un point de vue des prévisions météo France au sein, déjà pour ce soir, on nous annonce que ça va être très nuageux sous 2000 à 2200 mètres d'altitude en première partie de nuit et plus étoilé avec quelques nuages isolés vers 2000 mètres sur le Piémont en seconde partie de nuit. Et quant à l'isotherme 0 degré, il remonte après sa descente à 3000 mètres. Il va remonter jusqu'à 4200 mètres d'altitude de cette nuit. Et quant au minimal attendu pour cette nuit, c'est 6 à 10 degrés en vallée, 4 à 6 degrés vers 1500 mètres et 1 à 3 degrés vers 2500 mètres d'altitude. Et avec un vent qui tourne d'ouest à nord-ouest sur les sommets et en vallée plutôt de nord-ouest à nord. Et pour demain mercredi 3 juin, eh bien Météo France au sein nous annonce un temps sec et bien ensoleillé avec quelques nuages qui vont se former demain après-midi sous 2000 mètres d'altitude sur l'avant de la chaîne et la nuit suivante qui restera calme sous un ciel assez bien dégagé mais avec des nuages arrivant vite par l'ouest en toute fin de nuit. L'isotherme 0 degré demain évolue de 4200 à 4400 mètres d'altitude en journée, puis en baisse jusque 3800 mètres d'altitude la nuit suivante. Les températures vont gagner 2 à 3 degrés par rapport à aujourd'hui et le vent est modéré sur les sommets de nord-ouest à ouest en journée, d'ouest à sud-ouest la nuit suivante et faible et variable plus bas. Voici donc pour les prévisions du reste de ce jour et de demain. Et là-dessus, je vous souhaite à tous et à toutes une belle soirée.
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1: Salut tout le monde, bienvenue dans l'émission de Trafic de Rock. Eh bien, nous sommes dans la numéro 293. Vous écoutez cette émission sur Radio Païs, RDWA et Fréquence Luce. C'est la playlist de l'émission précédente, la numéro 292, en deux parties, sans blabla. Entre les titres, pour cette première partie, nous allons écouter donc Charisma Records de Bergen. En Norvège, l'album s'appelle Prog Present, Charisma Records 2026, et c'est paru le 12 mai dernier. Eh bien, donc pour cette première partie, nous allons écouter les artistes groupes suivants, Wizard, puis Ritual, puis Mare, puis Flock, et après Liminal Sky, et pour finir, Tusmork. Voilà, on se retrouve à mi-parcours donc, de cette émission. À tout à l'heure.

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Voilà. Eh bien, nous allons passer à la deuxième partie, qui est donc une compile de The Dissidents de Philadelphie, en Pennsylvanie, aux États-Unis. La compile s'appelle Poppy Seeds, an international benefice for mutual aid in Gaza, paru le 2 décembre 2025. Donc, c'est tous les dons vont à des associations pour Gaza, bien sûr. Et nous allons écouter donc huit groupes en tout. Le premier s'appelle Alvilda, le deuxième Atlant, puis Poison Rain, après The Intima, après Tube Alloys, après Motive plus The Rats, et après donc Witch Hunt, et pour finir Young Bag. Voilà, je vous laisse donc écouter cette deuxième partie. On se retrouve à la fin de cette émission.

cette émission est maintenant terminée. Eh bien, nous nous retrouvons donc la semaine prochaine, même jour, même heure, pour une autre émission avec plein d'artistes que j'ai encore que j'ai enregistré depuis un petit moment et que eh bien il faut bien que je vous les fasse écouter, voilà. Eh bien je vous souhaite une bonne semaine avec votre radio FM préférée, Radio Pays, Erdiwa ou Fréquence Lus, et je vous dis à bientôt, ciao. Get in, man.

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La lisière. Avant d'entrer, attardons-nous un moment sur le seuil de la forêt. La lisière nous rappelle une profusion de piliers soutenant l'entrée d'un temple. À peine quelques pas de plus et l'horizon a totalement disparu. Une foule d'odeurs et de bruissements se présente à vous. La lisière symbolise la frontière entre le monde sauvage et humain.

La migration de la forêt. La forêt migre vers le nord de l'Alaska, de la Sibérie à la Scandinavie. Elle gagne 10 mètres par an, alors qu'elle recule sur son flanc sud.

Elle y souffre de sécheresse, d'incendies, ainsi que des ravageurs dus au dérèglement climatique. La forêt est de plus en plus clairsemée alors que 80% de la faune y vit.

Le loup, dangereuse bête sauvage pour certains, icône d'un lien ancestral perdu avec la nature pour d'autres. En France, on en compte un millier, mais leur présence est gênante. L'éradication méthodique qui se poursuit a commencé au Moyen-Âge. Une première rupture s'opère alors avec la réduction des populations des grands herbivores, l'obligeant à se reporter sur le bétail. Aujourd'hui, la quasi-disparition du loup a libéré les populations d'ongulés, cerfs, chevreuils, sangliers, transformant de manière insidieuse nos bois avec ce constat terrifiant. Si l'on éradique les grands prédateurs, on perd 90% de la végétation, 80% des insectes, 50% des oiseaux. Tout ceci parce que la surpopulation de ces ongulés se nourrissent de ces jeunes pousses et empêche donc la croissance de la forêt. Il faut noter que la chasse aux herbivores reste inefficace pour réguler ces populations.

Le mirage. L'arbre sage solitaire est devenu altruiste et la forêt une grande famille où des arbres mères doyens des lieux communiquent avec leurs petits par l'intermédiaire d'une immense toile souterraine de filaments. La forêt se mue ainsi en une communauté intelligente et sensible, sauf que cette théorie est controversée car nous n'avons que peu de preuves. Il n'en reste pas moins que quelque chose dans cette histoire parle à notre imaginaire.

un lieu fragile. Pour la première fois de notre histoire, peut-être nous ressentons les forêts comme des entités fragiles et vulnérables. Crainte d'autant plus vive qu'elles symbolisent ce que nous appelons nature ou sauvage. Les forêts se sont imposées, tel le symbole d'une planète considérée comme un écosystème unique et nous rappelle combien nous dépendons d'elles et de toutes les vies qu'elles hébergent. Leur vulnérabilité, c'est aussi la nôtre, car sans ces contrées extérieures, y compris

L'expérience. Quelques dizaines de mètres dans la forêt suffisent pour abolir le monde extérieur et régénérer notre imaginaire. Sans forester, sans sauvager, sans cabaner, les appels à se perdre dans les bois se multiplient. Plus jamais je ne remettrai en question la tournure de mon existence depuis le jour où j'ai décidé de vivre en forêt. J'ai choisi l'unique parcours possible, mû par la même force qui, dès mon plus jeune âge, m'a poussé vers le royaume sylvestre. J'offrais des lormes.

Souvent difficile à pénétrer, la forêt réclame de celui qui s'y enfonce ses concessions que de façon plus brutale, la montagne exige du marcheur. Moins étendu que celui des grandes chaînes montagneuses, son horizon clos enferme un univers réduit qui isole autant que les échappées désertiques. Un monde d'herbes et de fleurs, de champignons et d'insectes. Il poursuit librement une vie indépendante à laquelle il dépend de notre patience et de notre humilité d'être admis. Claude Lévi-Strauss, Triste Tropique.

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3: RFI, Radio France Internationale, 2h ici à Paris, minuit en temps universel, c'est l'heure de l'info sur la radio du monde.
4: Jérôme Bastion.
3: Au sommaire de cette édition, 3 mois de guerre entre Israël et le Hezbollah, sans perspective immédiate de paix, et l'offensive israélienne au Liban, doublée d'une recrudescence des attaques de la milice chiite libanaise au nord d'Israël, épuise l'économie du pays, ainsi que ses troupes. L'inauguration à Paris d'une stèle à la mémoire des victimes du génocide des Tutsis en 1994. Une cérémonie en présence d'Emmanuel Macron et du président rwandais Paul Kagame, saluant un ultime geste de réparation de la France. L'intelligence artificielle s'avère bien utile dans les campagnes électorales, notamment pour les petites formations aux moyens limités. Mais il est bien difficile d'en restreindre l'usage et d'en éviter les abus, comme la commission électorale coréenne en fait l'expérience. Les climatologues s'inquiètent de l'arrivée imminente d'un épisode El Niño puissant qui pourrait influencer les précipitations et températures de l'été à l'automne à l'échelle de la planète. Malgré les promesses d'apaisement de Washington, la guerre menée par Israël au Liban contre le Hezbollah se poursuit. Pendant que les discussions entre diplomates libanais et israéliens reprenaient pour un nouveau cycle de négociations à Washington, sans déclaration des participants. Sur le terrain, l'armée israélienne a frappé dans la journée de mardi une vingtaine de localités, tandis que le Hezbollah revendiquait plusieurs attaques contre les militaires israéliens occupant une partie du sud du Liban. L'armée israélienne, dont le service de réserve est un pilier, mais il est mis à l'épreuve par des fronts multiples depuis 3 ans. De fait, l'état-major constate que le système est sous tension. Les ultra-religieux sont dispensés des services militaires et les réservistes des Milouim sont sans cesse mobilisés pour les guerres à Gaza, au Liban, en Iran. Et la fatigue s'installe. Frédéric Misselin a rencontré l'un d'eux. Michael, ce n'est pas son vrai prénom.
5: Attablé dans son salon, Michael raconte la fatigue depuis le 7 octobre 2023. 290 jours de réserve. Quand l'armée a besoin de lui, il quitte son travail, sa famille et se rend disponible 9 mois en tout. Il y a encore 2 semaines, il était sur le front nord, dans une unité de blindés, sans doute au Liban, mais il ne donne aucune précision.
6: C'est de plus en plus difficile à chaque fois. Les autres réservistes et moi, nous ressentons l'usure. On le voit aussi parce qu'il y a des gens qui ne répondent plus à l'appel, ce qui rend les choses encore plus difficiles. Personnellement, oui, je suis fatigué, c'est épuisant et c'est dur pour mes enfants.
5: Michael et son épouse ont 3 enfants et comme ses camarades, il perçoit des compensations pour ses périodes de réserve, de l'argent, des voyages, des gardes d'enfants subventionnés. Le système coûte très cher à l'État et Michael en veut au gouvernement.
6: On ne peut pas laisser simplement tous les fronts ouverts, faire la guerre en permanence, partout, et penser que la population peut faire face indéfiniment. D'un côté, la guerre continue, elle semble sans fin, et le gouvernement dit qu'il faut gagner, mais de l'autre, les autorités ne font rien pour recruter davantage de soldats.